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0: Les radios associatives en France jouent un rôle fondamental dans le paysage médiatique depuis plus de 40 ans, offrant une alternative précieuse. D'abord, elles sont un vecteur de pluralité culturelle et sociale, avec une formidable diversité des contenus. Elles assurent la diversité des voix et des opinions. Elles offrent une vitrine aux cultures locales, aux artistes indépendants et aux courants musicaux moins diffusés dans les circuits traditionnels. C'est souvent sur ces antennes que vous pouvez découvrir des genres musicaux plus rares ou entendre des émissions consacrées aux problématiques sociales, politiques ou environnementales. Ensuite, elles sont un acteur clé de la communication sociale de proximité. En tant que structure locale, les radios associatives favorisent l'expression des citoyens. Elles permettent aux habitants de prendre la parole sur des sujets qui les concernent directement, qu'il s'agisse d'initiatives locales, de débats citoyens ou de l'organisation d'événements culturels. Cette dimension participative est essentielle dans des territoires parfois délaissés. Et enfin, les radios associatives jouent un rôle important dans l'éducation aux médias et dans la formation des jeunes. Elles forment de nombreux salariés et bénévoles au métier de la radio et participent activement à la transmission des compétences techniques et éditoriales. Ce rôle d'éveil critique et d'apprentissage est d'autant plus précieux à une époque où la défiance envers les médias grandit. En somme, depuis plus de 40 ans, les radios associatives constituent un espace de liberté, de diversité et de proximité dans un paysage médiatique souvent standardisé. Elles sont un outil indispensable pour la vitalité culturelle et citoyenne en France. Mais tout cet édifice, tout cet espace de liberté est sur le point de vaciller, ou pire, sur le point de disparaître à cause d'un projet de loi de finances mortifère qui prévoit de réduire de 30% le fonds de soutien à l'expression radiophonique, socle du financement des radios associatives depuis les années 80. 70 à 80% des radios associatives sont menacées de fermeture et plus de 800 emplois risquent d'être supprimés.
1: Bonjour à toutes, bonjour à tous, bienvenue dans le Grand Bazar, vous êtes à l'écoute de l'écho sur le 88.5. 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

Le groupe Clavicule pour démarrer le grand bazar de cette semaine avec le titre Thrive in Distant, morceau issu de leur dernière production Incoming Blaze qui avait vu le jour en fin d'année dernière. On va continuer avec un petit retour en arrière et un extrait de l'album Plin du groupe Vésuve paru chez Herd Records il y a un peu plus d'un an et le titre Habitio. Le groupe Vésuve.

No Cruise Control par le groupe Zombie Zombie sur leur dernière production Funkraut. L'album avait vu le jour le 18 mars dernier chez Born Bad Records. On va continuer toujours dans le Grand Bazar, toujours sur le 88.5 avec un nouvel extrait du dernier album du groupe Fragile About Going Home et le titre Anhedonia.

Worthwhile et des Tramhouse pour terminer la première partie de ce grand bazar. Gods Get It par les Devils, issus de leur dernier album Devils Got It, qui avait vu le jour en mars dernier et qui seront accompagnés et suivis des Crackhead Heads et le titre Psycho Motel.

0: The Crooked Heads, on va continuer
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0: 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Toujours sur l'écho, toujours sur le 88.5 avec The Storm, interprété par The Mullet Monster Mafia, suivi de Faces, nouveau single des Mata Hari.

Trash Attack des Silly Walks, morceau issu de leur dernière production Trash Attack, qui avait vu le jour en déjà 2022, qui se produiront ce vendredi dans le patio de Victoire 2, accompagné des Mata Hari. On va continuer toujours dans le Grand Bazar, toujours avec des nouveautés et un extrait du 4 titres du groupe, du duo Marav, The Greatest Hit, que je vous avais déjà présenté, et nous allons écouter l'extrait Wrong Gun.

Le quatuor Miss France pour terminer le grand bazar de cette semaine. Miss France qui arrive là avec nouvelle EP, une face, un magnifique vinyle et cet extrait de plein fouet, album numéro 7 pour le quatuor Miss France. Quant à moi, je vous donne rendez-vous mardi prochain, 17h à 18h pour le direct, vendredi matin de 10h à 11h pour la rediffusion. En vous souhaitant une bonne semaine à l'écoute de la radio. Salut à toutes, salut à tous.

0: Bah, le mot de la fin, tu vois, c'est un éternel retour. Tu me disais que tu faisais l'émission de radio, maintenant tu l'as fait sur YouTube. Et ben c'est ça, et il faut qu'on continue à faire les choses. Parce que je trouve, c'est ce que je disais tout à l'heure, je trouve qu'il y a plus besoin aujourd'hui que dans les années 80, tu vois. Je pense que le mouvement punk aujourd'hui pourrait être vraiment un mouvement. Ça pourrait se comprendre qu'il y ait un truc punk qui renaisse, enfin, ou autre chose, tu vois, je sais pas comment ça peut s'appeler. Mais je trouve que c'est bien pire aujourd'hui que ce qu'on a connu dans les années 80, quoi. Donc c'est aujourd'hui qu'il faut se révolter. Et la musique, ça reste un moyen de communiquer pas mal. Et
1: Effectivement.
0: puis, ce qui était bien dans le punk, c'était que c'était pas que la musique. Il y avait la musique, l'art, il y avait plein de choses, quoi.
1: Bien sûr.
0: Toutes les formes artistiques, toi, dans un truc. Et je pense qu'aujourd'hui, on pourrait imaginer que ça. Et peut-être réinventer un truc, toi, derrière ça, mais. Je trouve que c'est dommage que c'est un peu plan-plan. Il faut se battre.

lumière que vous coûtez trop cher. On vous explique que si vous êtes dehors, c'est à cause du coût du travail. Quelle belle blague! Depuis quand les ouvriers coûtent de l'argent aux patrons?

0: Le problème, c'est que on a une politique qui est décalée sur ce qu'est la société réelle, quoi. Enfin, la société de la rue, la société du quartier, la société de la ville. Ouais, c'est sûr, j'ai fait passer des gens, mais moi, je m'en fous leur loi. Enfin, c'est pas que je m'en fous leur loi, c'est que je vais pas demander les papiers aux gens de savoir s'ils ont leurs papiers, ils ont pas leurs papiers. Si la loi, elle, c'est ça, ben, il faut changer les lois, puis c'est tout, quoi.
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0: Allez, bonsoir.
1: Bonsoir. Ah ben je pensais que tu allais commencer, c'est pas grave. Bon alors écoute. Alors ce soir on va revenir à des choses beaucoup plus terre à terre que nos brillantes analyses sur la situation géopolitique et internationale, puisque pendant la guerre mondiale la lutte des classes continue. Et on peut, c'est peu dire qu'elle s'intensifie, hein, même certainement. Et puis là on va faire quand même une émission en relation avec l'actualité, puisque depuis une semaine il fait beau. Donc il y a du monde sur les terrasses des cafés et dans les différentes brasseries. Et donc on va parler de lutte de classe, de travail et d'exploitation avec le témoignage d'une travailleuse de la restauration qui est extrêmement emblématique de la situation des travailleurs et des travailleuses dans ce secteur. En effet, vous le savez, hein, dans l'actualité, dans les journaux, que ça soit sur la radio, à la télé et même dans le papier, hein, ceux qui travaillent, les ouvriers, les ouvrières, les travailleurs et les travailleuses sont souvent les grands absents de cette actualité quotidienne, sont souvent extrêmement invisibilisés selon la formule consacrée. Et puis finalement, le travail, on n'en parle pas tant que ça autour de nous, en famille, entre amis. Les gens parlent peu de leur travail, de la pression, des ordres, des tâches vides de sens, du sentiment d'être inutile, voire même peu capable, de l'épuisement que
0: ça fait
1: le travail. Ouais. Des contradictions entre ce qu'on aimerait faire, ce qu'on fait. Et finalement, cette question du travail en soi, elle est vachement absente des relations quotidiennes et des relations publiques, alors que c'est le fondement d'une part de notre société, puisque sans travail, il n'y a rien qui tourne, sans travailleurs, il n'y a rien qui tourne. Et puis pour nous, ça occupe une grande partie de notre temps, de notre vie, 8 heures par jour pendant 30, 40, 50 ans. Alors certains d'entre nous font des choix et ont pu avoir une certaine libération par rapport à ce travail, mais toujours est-il que ce qui fait un trait commun de notre classe, de la classe des prolétaires et des travailleurs, qui est la plus nombreuse évidemment, c'est ceux qui sont obligés d'aller travailler, en tous les cas d'aller avoir un salaire pour pouvoir survivre, même pas vivre. Et on peut choisir évidemment de ne pas avoir de salaire, mais alors là on est vraiment dans la survie, on n'a plus beaucoup de choses
0: d'espace,
1: à voir.
0: Ouais.
1: Alors, ce témoignage, il est issu d'un site qui s'appelle Rupture, hein, qui Rupture Position, pardon, c'est pas pareil, qui a fait la publicité d'un petit collectif que je trouve vachement intéressant, qui s'appelle Le Fur, qui est le front uni de la restauration, qui s'est créé à Nantes dans le 44 et qui a eu des émanations pour le moment à Rennes et à Paris. Et ce front uni de la restauration, ce sont des travailleurs de la restauration, la plupart d'entre eux assez jeunes, hein, moins de 40 ans, qui ont décidé de s'organiser pour s'appuyer, d'une part, échanger et, si possible, essayer de se défendre par rapport au patronat de la restauration. Alors, c'est une structure qui est en parallèle des syndicats, mais qui a choisi de ne pas intégrer forcément le syndicalisme classique, parce que d'une part c'est un secteur qui est très aride, hein, pour le syndicat. Les hôtels, cafés, restaurants, c'est vraiment un désert. Il y a des choses similaires au secteur de la viticulture, parce qu'il peut y avoir beaucoup de saisonniers, beaucoup de gens qui viennent, qui décrochent du travail au black, etc., etc. Et puis quelque part le syndicalisme qui est très basé sur le respect de la convention collective a tendance à évacuer certaines thématiques qui sont extrêmement importantes dans le secteur de la restauration, mais qui sont pas forcément, on va dire, mainstream ou politiquement correct, ou même dans la culture syndicale classique. Alors, par exemple, pour les filles, dans la restauration, c'est la question du harcèlement, la question du sexisme qui est extrêmement présente, que ça soit avec les clients, hein, d'une part, mais aussi avec les relations hiérarchiques. Il y a la question, comment dire, du recours aux produits stupéfiants, qui est extrêmement importante dans le HCR, hein, dans l'hôtel, café, restauration, pour tenir les cadences, etc. Et puis, il y a la question de du résultat direct, c'est-à-dire que pour pouvoir obtenir son droit, son dû, évidemment, on peut faire grève, on peut se lancer dans une action prud'homale ou une action en justice, mais ça prend énormément de temps et c'est pas forcément quand on est aussi sur des petites structures, hein, 3, 4, 5 salariés, ça va pas être forcément le moyen le plus facile, le plus efficace pour obtenir
0: quelque chose, hein.
1: Voilà, pour gagner quelque chose, surtout que dans ce secteur là on a une population qui est précaire, donc ce qu'il faut c'est de l'argent. Donc il faut de l'argent tout de suite, on n'a pas forcément le temps d'attendre la fin de la procédure, et donc on peut avoir tendance à accepter moins pour repartir avec quelque chose. Je vous dis, hein, on a des choses extrêmement en concomitance avec le travail saisonnier dans le maraîchage ou dans la vigne. Et avec ce type de structure comme le FUR, le Front Uni de la Restauration, on peut rentrer dans un rapport de force direct avec l'employeur, avec le patron. On a donc une trentaine de personnes sur Nantes, hein, qui peuvent être mobilisables très rapidement et créer un rapport de force différent. Voire même une action directe tout de suite pour essayer de régler le problème et la situation. Et puis enfin, ce front uni de la restauration, il veut aussi créer du lien. C'est-à-dire que il va pas faire seulement de la permanence syndicale ou de la permanence de droit, il veut aussi organiser des événements, créer des apéritifs, des moments de rencontre, pour pouvoir échanger, pour pouvoir se donner les bons plans, et évidemment, on va dire, blacklister les patrons de merde dans la ville pour éventuellement les boycotter, et puis simplement se soutenir les uns les autres, les unes les autres, puisque quand on est sur des bases d'une culture de travail commune, et ben on a forcément des choses qu'on peut échanger, qu'on n'échangerait pas forcément avec un syndicaliste qui peut apparaître comme une autorité, et parfois on n'a pas forcément envie de tout lui dire. Alors voilà, on va s'écouter ça, ça dure une petite vingtaine de minutes, et puis on reviendra dessus, voir si on a des choses à dire. Allons-y,
2: dans
1: en priant pour que ça marche.
2: 3 entreprises sur 4 ont déclaré en 2022 ne pas réussir à recruter. C'est un secteur qui emploie près d'1 million de personnes en France. Il est omniprésent, indispensable et fait vivre plus de 160 000 entreprises. Pourtant, 200 000 emplois y restent vacants. Alors, pourquoi les candidatures manquent à l'appel ?
3: Tous les étés, tu vois les restaurateurs qui se plaignent de ne pas trouver de personnel et tout, mais quand tu vois les conditions de travail, personne ne veut, enfin, les gens ne veulent plus faire ça.
2: Bonjour à toutes et à tous, et bienvenue dans Les Voix de l'Exploitation, le podcast de Position Revue. Moi, c'est Clara, et je vous emmène écouter le témoignage d'une femme qui a exercé pendant 5 ans le métier de serveuse. Soyez-en avertis, ce récit évoque des violences sexistes et sexuelles, et peut donc être difficile à écouter. Il raconte une entrée précoce dans le monde du travail, puisque cette personne avait 15 ans lorsqu'elle a débuté dans la restauration. Mais alors, que se passe-t-il derrière les cuisines et les salles bondées ? Qu'est-ce que ce métier exige vraiment de celles et ceux qui l'exercent ?

En 2018, quand je commence dans ce restaurant, en fait, j'arrive une semaine avant mes 16 ans. Parce qu'en fait, mon frère avait déjà travaillé là-bas pendant plusieurs saisons. Et je savais aussi qu'ils employaient des mineurs. Et qu'en plus, il n'y avait pas vraiment besoin de s'embarrasser de toute la paperasse. Par exemple, CV, entretien d'embauche et tout, c'était hyper informel. Au début, en fait, j'étais considérée en essai. Pendant les 2 premiers mois, j'allais être payée moins que les autres. Donc, ce qui revenait à 8 euros de l'heure. En vrai, pour moi, c'était une montagne de billets à l'époque. Et ça représentait plein de choses. Franchement, c'était le début de l'autonomie par rapport à mes parents, rencontrer des gens et de remplir mon été, quoi. Donc voilà, moi, au début, je suis super contente. Un dimanche midi, on m'appelle et j'arrive en fait au milieu d'un service bien rempli, parce que le dimanche c'est là où il y a le plus de gens. On me met en fait à un poste très simple au début, hein, donc je dois couper le pain, l'envoyer dans des panières au pass et je dois indiquer au serveur où envoyer les plats. On va dire que j'arrive au milieu d'un chaos organisé où tout le monde a son poste, c'est très réglé, il y a une grande discipline, on va dire, même j'étais pas vraiment là pour découvrir le truc, j'étais presque là en tant que vrai employé dès le premier service. Et après, bon, ça s'est fait assez naturellement, on m'a rappelé et puis c'était parti quoi pour ma première saison là-bas. Quand j'arrive, moi je suis formée par un étudiant en cuisine. Lui, il est en CAP cuisine, si je dis pas de bêtises. Et donc lui, il a déjà intégré toute cette hiérarchie qu'on trouve dans la restauration, le respect du chef, comment optimiser tous tes déplacements. Par exemple, tu vas te déplacer en cuisine, tu vas lancer plusieurs tâches en même temps, tu passes près de la plonge, tu vas mettre quelque chose à laver. Voilà, tout est optimisé. Donc ça, faut l'apprendre, quoi. C'est pas inné. Et donc, je suis formée par lui et donc moi j'intègre toute cette discipline qui est omniprésente en cuisine. Donc on est vraiment des petits soldats, on est une brigade quoi et on obéit au chef. Moi le chef il m'a bien dit

0: Et pour le coup, lui, c'est dingue à quel point il était nourri par cet univers de la cuisine, quoi. Il n'a jamais remis ça en question alors qu'il vivait du harcèlement au travail. Le restaurant, il avait vraiment aucun cadre sur les VSS. Enfin, c'était une ambiance globale qui encourageait les comportements. Si t'es une femme en cuisine, tu vas te prendre toutes les remarques sexistes, toutes les blagues. Je me souviens d'une fois où c'était quelqu'un que je connaissais et tout, qui arrivait en cuisine et genre, au bout de quelques... je sais pas, heure de service, le chef lui fait une blague comme d'hab, genre elle s'accroupit et puis il fait une blague méga sexuelle, gênante et tout. Et en fait, elle rigole pas et elle est hyper gênée et tout. Et ça m'a fait réfléchir de fou, quoi, parce que moi, en fait, j'avais tellement intégré ça, c'était tellement normal pour moi. Et en fait, là, je me suis dit, mais oh, c'est horrible, c'est pas drôle, c'est dégradant, c'est gênant, rien ne va, quoi. Mais même dans l'équipe, quoi, entre nous, entre les jeunes, enfin, moi, je pense une fois à une serveuse, en fait, qui a... Il y a son ex-copain qui est venu manger au resto et il faisait plein de remarques à cette serveuse, limite à la toucher et tout. Horrible pour elle. Et en fait, il y a une des serveuses qui a dit quelque chose au patron qui était là à ce moment-là, en mode « mais là, il faut faire quelque chose, quoi, il faut les virer, c'est insupportable ». Même les clients trouvaient ça insupportable. Et en fait, il n'a rien fait. Ces personnes ont continué leur repas sans être dérangées. Et en fait, ça, c'est un truc... qui encourage carrément, quand tu sais qu'il n'y a aucune conséquence, ouais, enfin, genre, même au sein de l'équipe, j'ai déjà entendu des mecs faire des menaces de viol et tout, toujours sur le ton de la blague, mais c'était insupportable, quoi. Ça a gangréné toute l'équipe. Moi, j'allais plus aux fêtes, enfin, on faisait des soirées des fois au camping et tout, moi, j'y allais plus parce que j'en avais marre. Mais le lendemain, j'allais entendre ce qui s'était passé. Donc, un des collègues bourré qui avait dit à une meuf qu'il allait la violer. Mais moi, on m'a déjà dit ça aussi. Genre, on aurait bien aimé me violer et tout. Enfin, genre des trucs comme ça, hyper violents, quoi. Et toujours sur un ton hyper léger et tout. Et moi, je... Et... Ouais. Un jour, je suis allée voir les patrons pour leur parler de ça, que je supportais plus les blagues et tout, les remarques. Et en fait, ça a rien arrangé. Ils ont parlé au chef et en fait, du coup, ça a créé un truc bizarre dans l'équipe puisqu'il est venu me parler avec les larmes aux yeux en me disant « mais t'aurais dû m'en parler ». Presque déçue, quoi. Moi, je me suis sentie un peu comme la balance, mais en fait, moi, je me sentais impuissante face à ça. Et le seul truc, on va dire, que j'ai trouvé, c'est d'aller voir après les filles pour qu'on discute ensemble, que si elles avaient besoin, qu'on se serre les coudes et tout. Voilà, quoi, j'étais là. Mais en fait, bon, c'est triste, on peut pas faire grand-chose. Ça part vraiment de la formation des gens. Dès les études, on t'apprend cette hiérarchie. Je veux dire, c'est le chef, mais aussi si t'es une femme, t'es moins capable. Enfin, voilà, c'est un truc qui est beaucoup plus général. C'était pas un problème c'était pas un problème individuel, quoi. Comme ça te prend toute la journée, c'est hyper physique, mais en fait, t'as du mal à redescendre aussi. Donc, je mettais déjà du temps à m'endormir. Et en plus, après, je sais pas, j'étais toujours dans une somnolence où j'entendais le bruit des casseroles ou le chef me gueulait dessus. Enfin, mon esprit était toujours là-dedans, quoi. J'avais trop de mal à décrocher. On m'ajoutait de plus en plus de tâches. On me met à des postes plus compliqués, par exemple le snack, où souvent, je suis toute seule. Et là, c'est vraiment un poste que moi j'ai super mal supporté parce que t'es en contact avec les clients, donc t'as le stress, du service et de la cuisine parce que tu fais aussi la cuisine, donc c'est les deux combinés, j'ai vraiment mal supporté. Et en plus avec des horaires de dingue, t'arrives à 10h toute seule ou tout seul, tu fais tes préparations et t'as tes frites qui cuisent, tu dois faire un verre de bière, tu rends la monnaie, t'as aussi des gens qui viennent se poser, qui viennent prendre un café, et à partir de midi, bah t'as vraiment le rush, donc tout le monde arrive pour manger, pour prendre une glace, t'es constamment dérangé dans tes tâches et tout, tu peux pas t'organiser correctement, c'est super dur, t'es tout le temps dans le jus. Au début, pour moi, c'était vraiment, je le vivais assez bien, hein, comme je l'ai dit, enfin, c'était un bon plan et tout, comme ça j'avais pas à chercher de travail. Ma mère, elle est ouvrière, mon père, il est chauffeur de bus, et Mes parents sont séparés, donc ma mère a toujours assumé la charge de ses deux enfants, donc moi et mon frère. Et mon père ne versait pas de pension alimentaire, donc pour ma mère, enfin même on en a parlé après, parce que je me disais, mais quand même, tu t'es pas dit que c'était bizarre tout ça et tout. En fait, si, bien sûr, hein, elle y a pensé, mais enfin, c'était aussi une bonne aide quoi, financière, moi, pour être carrément autonome. Enfin, après, moi, je me souviens, mes premières années d'études... c'est super, j'ai pas eu après à me soucier trop de l'argent, quoi. J'avais un taf l'été et beaucoup de mis de côté avec mes premières saisons, donc c'était génial, quoi. À tel point que, en fait, j'ai invité même des amis à moi à venir travailler après, comme ça. Enfin, moi, je me souviens, j'avais invité ma meilleure amie à venir travailler avec moi, comme ça, on dormait sur le camping et tout.
1: Ça rentrait tellement dans ton quotidien que...
0: Ah ouais, mais moi, clairement, j'ai mis beaucoup de temps à conscientiser tout ça, à me rendre compte de tout ce qui n'allait pas. Même, en fait, je me suis rendu compte de beaucoup de choses en voyant mes amis, des fois, mal le vivre. Je pense que c'était la dernière année, j'ai invité un ami. Et en fait, lui, il a insisté pas mal pour avoir un contrat. Et en fait, il a été évincé discrètement, petit à petit, lui disant « On n'a pas trop besoin de toi, en fait, viens pas. Non, aujourd'hui, on n'a pas besoin de toi. » Et tout. Enfin, en fait, presque pour qu'il parte de lui-même, quoi, pour que ce soit pas vraiment eux qui lui disent « Ok, viens plus, quoi. » Mais enfin, c'était de manière hyper déguisée. Donc en fait, si tu embêtais un peu trop les patrons au niveau de tout ce qui est légalité et tout, bah, t'étais évincé, en fait. J'ai mis du temps aussi à comprendre que c'était super avantageux pour eux, le black, toutes les cotisations qu'ils n'ont pas à payer et tout. Moi, je l'ai compris après et tout, mais du coup, je trouve ça fou. Ils n'ont aucun scrupule à vraiment aussi se servir de ta naïveté, du fait que tu ne connaisses pas tes droits. Ça, c'est le dernier de leurs soucis, et même c'est un avantage pour eux, vraiment. La politisation m'a fait comprendre que les rapports d'exploitation en fait étaient sciemment masqués par les patrons avec des rapports amicaux. Et moi, je disais toujours à mes amis pour rigoler que j'avais une relation toxique à ce restaurant. Genre, tous les ans, je disais, bon là, j'arrête, c'est fini, j'en peux plus et tout. Et en fait, je revenais tout le temps parce que c'était la facilité, j'avais un poste d'office et tout. Je me souviens, la dernière saison que j'ai faite, mais c'est ridicule, mais j'ai écrit dans mes notes de téléphone, genre, n'y retourne pas, genre, souviens-toi de tout ça, de ce qui s'est passé et tout. Mais bon, oui, j'étais carrément presque enchaînée à ce lieu. Enfin, même, genre, je pense, comme je suis arrivée très jeune, ouais, ils ont mis beaucoup moi, ils me le disaient, hein, même dès le début, ah bah, super, tu vas rester longtemps.
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0: Et donc, je me suis beaucoup aussi sentie liée à cet endroit, mais même aux gens. Enfin, je veux dire, c'était tous les ans presque les mêmes personnes qui revenaient. Donc, si t'arrêtes, t'as presque l'impression d'abandonner les gens. On m'a carrément fait sentir que j'étais importante dans l'équipe, dans un métier où t'as vraiment peu de reconnaissance. Là, je commençais à en avoir un peu, donc je me disais, ah, bah, c'est bien, au moins j'ai ma place. Si je recommence quelque part, bah, j'aurai pas cette place. Donc oui, forcément, tu te dis tout ça et puis tu te dis vite que t'es indispensable, alors qu'en vrai, franchement, t'es carrément remplaçable et t'es pas grand-chose pour eux, quoi. La saison d'après, j'ai décidé du coup de trouver un autre travail. Donc comme j'étais à l'aise là-dedans, je me suis dit je vais continuer dans la restauration. Donc avec un ami, on a trouvé un casino où en fait ils avaient besoin de serveurs au bar, quoi, parce que c'était aussi c'était un bar qui donnait sur la mer et tout, donc très touristique, énormément de gens. Et donc on se dit ok, on commence. Et en fait tous les serveurs qui notent les meufs qui viennent prendre à boire ou les femmes sur la plage en maillot. Je me souviens, mon premier jour, j'arrive, on me dit « Ok, un des mecs des bureaux qui m'accompagne jusqu'au vestiaire, il monte les vestiaires, il me dit « il reste dans les vestiaires, il me dit « vas-y, déshabille-toi ». Là, je me dis « Oh non, c'est pas vrai, genre ça va recommencer, ça va être insupportable et tout ». Et en fait, j'ai arrêté. Là, je me suis dit « Ok, j'arrête ». J'ai fait une semaine, je pense. Je me suis dit, ok, là, c'est pas pour moi. Donc après, j'ai fini par trouver un petit travail dans un restaurant près de chez moi. Et là, c'était un petit resto avec une vraiment une petite capacité d'accueil, enfin ouais, un petit truc de campagne et tout, et bah là ça s'est plutôt bien passé. Et maintenant moi je fais beaucoup feeling aussi. Je veux un contrat par exemple, des trucs comme ça, même je me dis c'est trop con, en fait j'ai travaillé autant de temps, même j'ai cotisé rien du tout. Je vois les risques aussi qu'on prend à pas être protégé, enfin voilà. Moi en fait c'est à la base c'est un travail qui me plaît plutôt bien, hein, je trouve c'est assez sympa, t'es actif, tu vois des gens, même je veux dire il y a un bon potentiel, je veux dire de avec les collègues, comme c'est un travail qui repose beaucoup sur le travail d'équipe, bah, je trouve qu'il y a une bonne base de même de lutte. Je pense qu'il y a quand même moyen de trouver des choses positives dans ce travail, dans le collectif par exemple, dans l'équipe. Tu peux obtenir des choses si en fait l'équipe se met ensemble. Tous les étés, tu vois les restaurateurs qui se plaignent de pas trouver de personnel et tout, mais quand tu vois les conditions de travail, personne ne veut, enfin les gens ne veulent plus faire ça. Et ça, il faut se servir de ça en fait. Ils ont besoin de gens, et donc il y a une marge de manœuvre et ensemble, l'équipe peut obtenir des choses, je pense.
2: Un immense merci à notre interlocutrice pour son témoignage. Derrière le service, derrière le rythme, il y a une injonction constante. Tenir, obéir, encaisser. Vous l'avez entendu, le dévouement de soi devient une norme. Et avec lui, des formes de harcèlement quotidien qui finissent par brouiller les repères jusqu'à atteindre l'estime de soi. Dans un secteur où l'urgence du chiffre prime souvent sur le respect du droit, les violences ne sont pas des accidents. Elles s'inscrivent dans un système et elles laissent des traces durables. Face à ces réalités, des formes de résistance existent, dans lesquelles le collectif joue un rôle central. Dans les structures plus importantes, il y a les syndicats, comme la CGT Hôtellerie-Restauration. Et dans les très petites entreprises, d'autres dynamiques émergent. C'est le cas du collectif Mise en Place, né à l'été 2024. D'abord organisé sur les réseaux sociaux, il rassemble aujourd'hui des travailleuses et travailleurs à Paris, Rennes, Marseille ou encore Nantes. Ce qu'il dénonce, des conditions de travail dégradées et une culture du dévouement de soi profondément ancrée dans le secteur. Et ses revendications sont la lutte pour la régularisation des travailleurs sans papier et sans conditions, le respect du droit des travailleurs et des conventions collectives, et enfin, à terme, améliorer cette convention collective. L'enjeu pour le collectif, c'est de continuer à rendre visibles les luttes existantes dans le secteur de la restauration et de la cuisine.

0: Alors, tu vois, ce témoignage, il n'est pas forcément sur des trucs extrêmement statutaires ou, comment dire, très particulièrement des revendications salariales ou sociales.
1: C'est le quotidien du
0: voilà,
1: travailleur.
0: Voilà, c'est ça. Et il décrit véritablement... ce qu'on peut résumer en deux mots, hein, l'aliénation et l'exploitation, hein, c'est-à-dire tout ce qu'on accumule, tout notre rapport justement à notre fonction de travailleur, et ce qui fait que, on va dire, on va au boulot en étant, mais alors, à reculons, mais en développant une vraie souffrance. Dans ce que est l'espace qui nous permet d'avoir de l'argent pour pouvoir le dépenser. Et ça, c'est quand même un trait qui, de mon point de vue, est en augmentation, en intensification depuis ces 10 ou 15 dernières années. C'est vraiment quelque chose qui a grossi de plus en plus, à tel point... qu'on a eu ces phénomènes de burn-out qui ont été dits. Alors, il y a eu des cas qui ont été extrêmement médiatisés, voire parfois sciemment organisés, comme par exemple la vague de pression managériale chez Orange, qui a abouti à des suicides. On a eu aussi toute la dégradation du travail dans le secteur des eaux et forêts, dans l'Office national des forêts, où on a eu énormément de gens qui ont... atteint à leur jour. Et puis, d'une manière générale, rappelons-le toujours, la France est, rapportée au nombre d'habitants, bien sûr, le pays qui, à la fois, consomme le plus de psychotropes, donc shit, drogue, alcool, etc., etc., mais aussi le plus d'anxiolytiques. Donc, il y a vraiment cette nécessité de tenir et ce fait d'avoir une norme sociale qui abîme et qui perd de sens. Alors, ces témoignages, cette manière de témoigner, c'est d'abord la première étape vers la conscientisation et la prise de conscience. Et ensuite, après, comme c'est assez bien dit, comme l'exploitation, elle est collective, effectivement, la lutte, elle doit être aussi collective. Et je crois que c'est peut-être à l'aune de la fin du deuxième mandat Macron... une marque qui aura été très importante au cours de ces 10 dernières années, alors même 12 dernières années, puisque Macron est arrivé sur la scène politico-publique
1: en 2015.
0: Ouais, en 2015. Et c'est vraiment une des marques, je crois, de ce qu'on a pu, à tort, appeler le macronisme, parce qu'en fait, on ne sait pas trop ce que c'est ce corps de doctrine, c'est pas un dogme, mais en tous les cas, la dégradation vraiment particulière de nos conditions de vie. Un autre élément, je crois, qui est extrêmement symbolique de ça, qui témoigne énormément de ça et qui, quelque part, rejoindra ce qu'on était en train de dire. Une des premières mesures de Macron en tant que ministre de l'économie, ça a été la libéralisation des transports routiers et des transports de cars, avec l'ouverture à la concurrence des liaisons intercités et des liaisons interrégionales pour le service des bus. Alors, c'était déjà quelque chose, non pas qui était ouvert à la concurrence, mais c'était une dégradation de services publics, donc il y avait un certain nombre de choses à respecter. Et je crois qu'on a vu en 15 ans véritablement, en 15 ans, l'explosion de quelque chose qui est aujourd'hui mesurable et tout à fait témoin de la dégradation du travail et de l'augmentation de l'exploitation avec le statut de chauffeur de bus qui a vraiment été à la fois transformé dans sa fonction, dans son statut, dans son rapport aussi au service et d'une manière générale à ce que ça interroge nous qui sommes consommateurs de ces services, à notre nécessité de nous déplacer et à la question de la mobilité. Alors, je vous parle de ça parce que on a appris il y a quelques jours que la fan BlaBlaCar bus, donc de BlaBlaBus, donc de Ouibus, pour ceux qui se rappellent de ça, était annoncée pour la fin de l'année. L'écho. Et je crois que là, on a bien, vraiment bien l'illusion du baratin néolibéral, l'inefficacité d'une politique publique et puis l'impact réel de ce que ces politiques elles créent sur nos vies réelles et matérielles. Donc en fait, avec l'arrêt annoncé des liaisons longue distance en autocar, le marché créé par la loi Macron donc de 2015 est désormais entièrement sous monopole privé. Et donc on a là véritablement un excellent exemple des effets délétères de la concurrence et puis de la libéralisation de ce qu'on appelle les services publics. Donc cette annonce de BlaBlaCar Bus, de BlaBlaBus, je vais utiliser BlaBlaBus, ça sera plus simple, ça dira beaucoup de choses à nos auditeurs, a été annoncée le 21 avril, la plateforme de covoiturage BlaBlaCar, rappelons-le, qui a été racheté par la SNCF, a un peu choqué le secteur lorsqu'elle a affirmé, la plateforme, vouloir cesser son service de transport en autocar, puisque, en fait, il y a deux acteurs hein, sur le marché, donc il y avait BlaBlaBus, et puis Flixbus, qui est allemand. Et c'est un secteur qui en fait est extrêmement organisé, enfin principalement organisé autour de la sous-traitance, puisque en fait BlaBlaBus et même Flixbus n'ont pas d'employés. Eux, ce qu'ils vont gérer, c'est la plateforme, la mise en relation, la gestion de l'encaissement, etc. Et ils vont avoir comme employés des auto-entrepreneurs, avec même parfois, avec la mise à disposition parfois du matériel, hein, le bus, ou même parfois des compagnies de bus qui vont vendre leurs services. Hein. C'est en cela que vous pouvez apercevoir parfois juste des autocollants ou des plaques sur des bus qui sont pas verts ou qui sont pas bleus. Alors, dans le cadre du transport par autocar, les gains de productivité sont super réduits. Ils reposent principalement sur l'augmentation de la capacité des autobus et puis évidemment sur la faible rémunération et le faible coût. Ça, c'est dans un contexte de coût fixe stable, ce qui évidemment aujourd'hui n'est absolument pas le cas. Parce que vous le voyez, hein, y a énormément de variations sur le prix du carburant, donc il n'y a pas du tout de prévisibilité, et donc il n'y a pas possibilité pour des structures qui gèrent comme ça à l'euro près la possibilité de continuer sur marché. Alors, si le taux de remplissage est stable, remplissage des bus hein, évidemment, le marché lui est proche de la surcapacité, alors que les deux acteurs, hein, Flixbus et BlaBlaBus, ne sont pas rentables. Alors, quand on a un marché comme ça, en économie, on a deux ou trois réponses possibles. La première, c'est de réduire les coûts fixes en faisant pression sur les salaires et les conditions de travail. Réduire la capacité en supprimant des lignes, en réduisant les bus en circulation pour privilégier ceux qui sont les plus possibles. Et puis enfin, augmenter les prix. Telle situation comme ça, ça rend un duopole, contraire du monopole, hein, complètement intable. L'acteur secondaire du marché, BlaBlaCar Bus, n'a en réalité aucune perspective de devenir rentable. S'il abandonne des lignes et relève ses prix, il risque d'augmenter sa marginalisation sur le marché et de voir ses taux de remplissage encore reculer, donc peu de rentrée d'argent, creusement du déficit, etc. D'autant plus qu'il y a un doublon, puisque en fait, une partie de la rentrée d'argent de ces compagnies se fait aussi par la gestion et le traitement des données, ce qu'on appelle le data broking. Aujourd'hui, les données que vous publiez sur les réseaux sociaux, que vous émettez avec vos téléphones, etc., etc., puisqu'on est aussi sur des services qui sont immatériels. C'est le service qui est matériel, mais la relation client, elle se fait de manière immatérielle. Elle génère énormément d'informations et donc de données, ce qu'on dit de data. Et ces data, votre nom, vos voyages, votre banque, vos goûts, les questions auxquelles vous pouvez répondre, etc., etc., elles sont des sources de spéculation pour les data brokers, donc les marchands de données qui vont les revendre, les traiter, les organiser, etc. Donc c'est aussi un des intérêts de ces compagnies. Et puis il y a également dans ces deux acteurs, Flixbus et Blablabus, une grosse différence d'antériorité, puisque Flixbus, comme je vous l'ai dit, est allemand. Et Flixbus a la quasi-totalité du marché, quasi-monopole en Allemagne. Et en plus, en Allemagne, il y a une antériorité, donc il y a une certaine habitude et il y a une maîtrise du marché allemand qui permet de compenser les pertes et la moindre ressource du marché français. Donc le retrait de Blablabus va permettre à Flixbus d'être en situation de monopole sur le marché, ce qui donc va accentuer les conditions pour les travailleurs, puisque quand on a un seul interlocuteur, on est obligé d'accepter les conditions que celui-ci donne, quoi, hein. Donc il est évident que les sous-traitants vont accepter les conditions plus sévères que Flixbus ne manquera pas d'exiger. Il y aura naturellement de la casse sociale et économique, beaucoup vont faire faillite. En d'autres termes, Flixbus va pouvoir transférer encore plus fortement son problème de rentabilité à ses sous-traitants, puisque c'est aussi une des données économiques aujourd'hui de l'organisation de la production dans le capitalisme contemporain. C'est multiplier la sous-traitance pour pouvoir transférer sur ces sous-traitants, par la mise en concurrence, par l'existence de normes ou de demandes spécifiques, la question du coût et donc de la construction, on appelle ça en économie, de la plus-value. C'est-à-dire qu'en fait, c'est le sous-traitant qui va construire les données de la plus-value en faisant baisser le coût du travail, en créant cette différence entre le coût et la rentabilité, et on va dire le donneur d'ordre qui lui va empocher la plus-value. Cette plus-value qui, évidemment, comme il y a cette division du travail, cette chaîne de valeur qui est morcelée, va revenir spécifiquement à lui et va surtout aujourd'hui, dans l'organisation du capitalisme contemporain, être transféré aux actionnaires au détriment du salaire, puisqu'il n'y en a plus, mais aussi de l'investissement. Alors, on a déjà eu cette affaire cette évolution dans d'autres pays. Donc c'est pas une surprise et je m'appuie sur ça sur une étude excellente pour ceux qui peuvent lire l'anglais, que dans une revue qui s'appelle Research in Transportation Economics. Donc c'est vraiment la grosse revue anglaise sur toute la question de la logistique, des transports de personnes, mais aussi de marchandises. C'est vraiment super intéressant parce que ça développe plein de choses qu'on ressent, qui sont là pour le coup vraiment dépliées par des chercheurs en économie qui permettent de comprendre plein de choses. Et cette étude parue en 2022, elle s'est concentrée sur la libération du transport par autocar au Royaume-Uni, avec un phénomène qu'on appelle de consolidation, c'est-à-dire que cette étude va démontrer que la rente et le monopole deviennent les seuls moyens de parvenir aujourd'hui dans le capitalisme contemporain à la rentabilité. Donc cette libéralisation, elle a été elle a été effectuée en 1988. L'ancien monopole public National Express, NE, s'est vu privatisé et tous les petits acteurs ont été rachetés par National Express. Ou alors ils ont crevé par manque de rentabilité. On est passé de 45 opérateurs de bus en 1980 à 3 dans les années 2000 et le marché s'est stabilisé autour d'une domination aux deux tiers du marché par National Express au début des années 2020. Alors la différence, c'est que En Angleterre, le train, c'est encore plus cher qu'en France. C'est vraiment démentiel. Et les infrastructures sont déplorables. Donc, non seulement c'est cher, et en plus, c'est de la merde. Donc, après 35 ans de privatisation, les gens massivement se mettent sur le bus. Et en plus, il y a assez peu de lignes. Donc, le service en Angleterre est beaucoup plus attractif et moins sensible au prix bas que dans l'Hexagone. L'usage de l'autocar est vraiment ancré dans la culture locale et il existe des niches encore assez rentables, quasi inconnues en France. Ce qu'on a vu, quoi, c'est que cette monopolisation, cette destruction, en fait, elle a créé une augmentation du prix. Puisque les acteurs étant devenus majoritaires, on l'a dit, hein, 2/3 du transport est géré par 2 opérateurs. Donc, t'as pas le choix, hein, tu peux pas le faire autrement. Y a pas d'autre offre, donc tu fais avec ce qu'on te donne. Une dégradation des conditions de travail, puisque la rentabilité doit être élevée et continuer à gagner. Et un déni total des besoins de services publics et évidemment de la question écologique et de l'environnement, puisque le bus, c'est vraiment pas le pied pour la nature en termes de rejet. Donc finalement, si je passe par ce biais anglais, c'est que on avait tout de suite la possibilité de voir ce qui se passait, et il y aurait que les naïfs qui pourrait comprendre et être étonné de ce qui se passe aujourd'hui. Mais je voulais citer cet exemple parce que pour ceux qui ont eu l'habitude de prendre le bus, on le voit bien. C'est pas du tout le déprécier, hein. Mais aller prendre le bus à 4h du matin au fin fond de la gare Champagne TGV pour bénéficier du tarif le moins cher, tomber sur un chauffeur albanais, certes très sympathique au demeurant, mais qui ne comprend absolument pas ce qui se passe, ni ce qu'on lui dit ou ce qu'on lui explique, se retrouver à la gare routière de Paris-Bercy, qui est véritablement la tour de Babel, et Babylone, où on voit ces gens descendent de leur bus, on a l'impression qu'ils ont fait la guerre, quoi, parce que ça a l'air vraiment difficile. Alors ce qui est bien, c'est que dans ces zones où il n'y a pas de droit pour les travailleurs, il y a encore des espaces où il n'y a pas de droit non plus tout court, c'est-à-dire que là, il n'y a pas de problème, vous pouvez fumer ce que vous voulez. C'est vraiment un espace vraiment très particulier pour ceux qui n'auraient jamais eu l'occasion de traiter la gare routière de Paris-Bercy. Ça vaut le coup de se déplacer pour voir à quoi ressemble véritablement notre société contemporaine. Et donc, je trouvais que c'était vachement intéressant de parler de ça, parce que là, on a vraiment 15 ans de macronisme, un bloc où on voit de quoi on est parti, de quoi on est arrivé, qu'est-ce que ça produit et qu'est-ce que ça donne. Alors, on avait eu la même chose dans les services postaux, hein. Avec toute la dégradation, avec les acteurs privés comme Adrexo, etc., la gestion du colis, la gestion de la livraison. Mais là, on est vraiment sur quelque chose d'emblématique, parce que au-delà de la destruction du service public, de la destruction des conditions de travail, on a eu aussi tout le baratin sur l'auto-entreprise, sur la libéralisation et sur le fameux usage du Mozart de la finance qui là pour le coup permet de juger sur pièce la réalité d'une politique, avec évidemment sa réussite aucune et son échec total, enfin quoique total, ça dépend pour qui, puisque la conclusion est la même, il y a un petit nombre de gens qui ont globalement extrêmement bien bénéficié ces choses-là. Ça s'appelle les bourgeois et les capitalistes, mais ça, si vous êtes comme habitué de l'égrégore, vous ne devez pas être très étonné. Voilà. Alors, on va pas reprendre notre respiration puisqu'il nous reste 10 minutes. Je vais te laisser la parole, à moins que tu aies des remarques à me soumettre devant mon exposé un peu brinque-ballant, mais qui, je l'espère,
1: était assez clair. Très bien, très clair. Par contre, moi, j'ai un truc à vous dire, mais c'est pas du tout du même domaine, puisqu'il s'agit de le fichage qui existe en France. D'une manière absolument démentielle, hein, de plus en plus. Et je crois que par rapport, la Chine fait mieux. C'est sûr que la Chine fait mieux. Les États-Unis peut-être, les pays comme la Russie peut-être aussi. Enfin, peut-être, c'est même sûr. Mais nous, ça devient complètement incroyable, quoi, quand on regarde un peu ce qui se passe au niveau des trucs où il y a 17 millions de fiches, etc. Alors là, par contre, il y a peut-être un espoir. Hein, pour lutter en France contre le fichage. Alors, c'est parti d'une personne qui s'est fait arrêter lors d'une action d'extinction et rébellion sur les Champs-Élysées à Paris, lors d'une manifestation non déclarée. Elle s'est fait arrêter, cette personne, et on lui a proposé qu'elle donne son code de téléphone. Il a refusé. La personne a refusé. Ensuite, on lui a proposé une prise signalétique, c'est-à-dire les empreintes, afin d'alimenter des fichiers de police. Elle a refusé aussi. Alors tout ça, cette pratique-là, est prévue par l'article 55.1 du Code de procédure pénale, hein, qui vise à collecter les empreintes digitales et la photo du visage d'une personne soupçonnée d'avoir commis une infraction. Alors, les empreintes sont ensuite conservées dans le fichier automatisé des empreintes digitales, FAED. La photo, elle atterrit dans le fichier du traitement des antécédents judiciaires, le TAJ. Le fichier TAJ constitue ensuite le fondement juridique très contestable pour identifier les personnes par reconnaissance faciale. Alors que j'explique un peu, dans le TAJ, il y a 9 millions... De gens qui vivent en France, qui ont leurs photos. C'est un fichier, mais il faut savoir aussi qu'il fut un temps où ce fichier était disons, raisonnable, en ce sens que fallait, pour y avoir accès, la police devait justifier le fait qu'elle ait besoin de ce fichier. Maintenant, non. Tous les policiers ont un espèce de smartphone, un téléphone, qui est directement branché sur le TAJ, où effectivement, ils peuvent faire de la reconnaissance faciale à tout moment. Sauf que c'est complètement illégal. Ça commence à savoir que c'est illégal. Le ministre de l'Intérieur, actuellement, il est un peu emmerdé par rapport à cette affaire. C'est pas fini, on va en reparler bien souvent, longtemps. Alors, qu'est-ce qui s'est passé après? Eh bien, comme en France, dire non à une telle collecte de données constitue un délit, peu importe que les faits initiaux pour lesquels la personne est arrêtée aboutissent ou non à une condamnation, c'est ce qu'on appelle un délit autonome. C'est-à-dire qu'au début, vous avez un délit de participer à une manifestation interdite. En fait, vous vous retrouvez après avec un délit d'avoir refusé de donner vos empreintes digitales et de donner aussi, surtout, votre photo. Enfin, d'avoir refusé la prise de photo. Alors, l'affaire en question, la procédure a continué et cette personne avait un avocat qui a décidé de porter l'affaire devant la Cour de justice de l'Union européenne afin qu'elle analyse si ce système de fichage prévu par la loi française respecte les droits et libertés protégés par la Charte des droits fondamentaux, notamment le droit à la vie privée au niveau européen. La Cour, finalement, a répondu dans un arrêt qui s'appelle Condribus, qui a été pris le 19 mars dernier, c'est très récent. Et quand on regarde ce que dit la Cour, ça constitue une condamnation cinglante pour la France. Premièrement, les prises de photographies et d'empreintes constituent des traitements de données biométriques, qui sont des données sensibles selon le droit européen. Ce type de traitement, donc, est interdit par principe, et ce n'est qu'en cas de nécessité absolue, qu'un tel traitement peut être mis en œuvre. Cette notion de nécessité absolue est très utile et protectrice, car elle signifie que la collecte d'empreintes et de photos ne peut jamais être systématique. Par conséquent, le traitement de données biométriques ne peut pas être forcément permis que dans un nombre limité de cas. L'analyse de la Cour appelle donc à conclure que le cadre français de prise d'empreintes et de photos est contraire au droit de l'Union européenne, car il ne permet pas de respecter l'exigence de nécessité absolue. Ça, c'était le premier point. Le deuxième point. La Cour de justice de l'Union européenne s'est penchée sur la manière dont le droit français impose ou non aux policiers de justifier leur choix de collecter les empreintes et la photographie. Elle exige qu'une explication claire soit fournie à la personne concernée, même de façon succincte, pour notamment lui permettre d'exercer son droit au recours. Elle ajoute que ce n'est pas parce qu'un juge peut ensuite se prononcer sur la légalité de la collecte que cela exonère la police de toute explication auprès de la personne. Alors, je crois que là-dessus, vous serez d'accord. Les policiers en question n'expliquent jamais pourquoi ils prennent les empreintes et la photo quand une personne est arrêtée ou auditionnée. Ces gestes sont devenus une banalité dans les commissariats, même pour des personnes en audition libre, ou des mineurs d'ailleurs. Cela explique les chiffres faramineux de 9 millions de photos dans le TAJ, 9 millions de photos qui servent maintenant à la reconnaissance faciale, et 6,5 millions d'empreintes dans le FAED. L'article 55.1 du Code de procédure pénale est fréquemment utilisé pour mettre la pression sur les personnes qui s'exposent à des sanctions et des gardes à vue, parce que c'est ça aussi. Si vous refusez, vous vous retrouvez en garde à vue si elles refusent. Rappelons également que depuis 2022, on en avait déjà parlé, la prise d'empreinte peut être faite de force. Ouais. Si quelqu'un refuse, on peut l'obliger à le faire.
2: C'est ça, on te prend la main. Ouais, complètement. Et c'est assez flippant parce que moi, ça m'est déjà arrivé au cours d'un contrôle d'identité de refuser de donner mon identité et du coup tu as le flic qui te prend en photo et qui peut tout de suite comparer. Tu parles de 9 millions de portraits. Alors on va vous annoncer parce que on est un peu pris par le temps. Du coup
1: on y reviendra de toute façon.
2: Alors la semaine prochaine on aura un entretien avec une journaliste. On vous diffusera un entretien avec une journaliste qui a travaillé justement sur ce logiciel NEO. Est relatif à ce que tu as décrit.
1: Oui.
2: Surtout, alors bon, on le sait toujours, hein, la technologie c'est pas pour nous, hein, c'est pour les patrons et pour l'État. Mais surtout, ce qui est aussi très flippant, c'est que ça se transmette dans les pratiques et qu'on a aujourd'hui des forces de l'ordre, bourgeois et capitalistes, qui sont en train d'assimiler des pratiques de reconnaissance faciale et qui sont en train de les intégrer dans leur culture policière. Et ça devient vraiment très flippant.
3: Les ouvriers coûtent de l'argent au patron.

0: Le problème, c'est que on a une politique qui est décalée sur ce qu'est la société réelle, quoi. Enfin, la société de la rue, la société du quartier, la société de la ville. Ouais, c'est sûr, j'ai fait passer des gens, mais moi, je m'en fous leur loi. Enfin, c'est pas que je m'en fous leur loi, c'est que je vais pas demander les papiers aux gens de savoir s'ils ont leurs papiers, ils ont pas leurs papiers. Si la loi, elle, c'est ça, ben, il faut changer les lois, puis c'est tout, quoi.
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1: Vous écoutez Dig Dig Diggers, l'émission des radios Ferrarock. Une dernière fois, avant la coupure estivale, les radios de la Ferrarock vous partagent leur album coup de cœur. Au programme, la folk de Gigi H. Potter, cette fois en trio familial, puisque le Strasbourgeois est accompagné de ses deux filles. Nous parlerons également du premier album de Bye Boy and The Adult. Édition pour le festival Hop Hop Hop à Orléans qui aura lieu cette année les 11 et 12 septembre. La programmation complète vient de sortir. On y retrouve l'audace à laquelle le festival nous a habitués dans des esthétiques variées, le tout déniché par Mathieu Dufaux, coprogrammateur, qui sera au micro de Louis de Bob FM à Limoges en fin d'émission.

0: suite, on retrouve Cédric de Fréquence Mutine à Brest qui s'entretient avec Antoine autour de son projet Bye Boy et de la sortie du disque Anti-Adult.
1: Et nous sommes avec Antoine pour la Ferrarock. Antoine, tu es à la base, on va dire, le maître artisan d'un projet musical qui s'appelle Bye Boy, en partenariat avec la Ferrarock. On est ravis de t'avoir. Salut Antoine.
2: Salut Cédric, merci de me recevoir.
1: On va parler évidemment de ton projet et revenir un petit peu au début. Puis on va comprendre peut-être qu'avec les premières années d'existence du projet qui s'est fait avec des hauts et des bas, et pas mal de hauts et puis des bas, un peu de lié à la conjecture, tout simplement, le Covid et tout ça. On va peut-être un petit peu comprendre, en remontant sur ces quelques années, un petit peu le principe même et ce que tu as voulu proposer, ce que tu défends à travers ton groupe. Parce que, si je ne dis pas de bêtises, Bye Boy, avant, ça ne s'appelait pas Bye Boy au tout début.
2: C'est ça, effectivement, tu as bien fait les recherches. En fait, Bye Boy, il fait suite à un premier projet que j'ai lancé quand j'étais étudiant qui s'appelait Automne, qui était aussi un groupe de rock, de compo rock pop, et qui a duré le temps que j'étais étudiant jusqu'à ce que je commence à travailler. Mais en fait, arrivé à un stade, je pensais que le nom et l'esprit que j'avais choisi, ça correspondait plus trop à ce que je voulais faire actuellement. Donc j'ai un peu rebrandé le projet, comme on dit, et lancé Bye Boy en 2024, qui correspondait plus à l'esprit, aux musiques que je voulais défendre.
1: Mais pour en arriver à cette envie de lancer Bye Boy en 2024, avec, on comprend quand même des idées assez proches de ce que tu menais déjà à l'époque des 2019. Bah, il y a eu ces quelques années avec des hauts et des hauts, notamment c'est des prix, des récompenses, enfin des petits coups de main aussi qui ont permis peut-être toi d'asseoir ton envie de faire de la musique et à un moment de se dire bon ben moi peut-être que le boulot là je vais le mettre de côté tout de suite parce que j'ai encore de belles années et j'ai envie de pousser un petit peu l'expérimentation musicale le plus loin possible.
2: C'est ça, en fait, quand j'avais commencé la musique, quand j'étais étudiant, assez rapidement, on avait gagné quelques tremplins, on avait vu de la reconnaissance, donc ça m'avait un peu permis de prendre confiance et de renforcer mon envie de faire de la musique et des compositions. Et en fait, arrivé à un stade où je travaillais, où effectivement j'avais plus d'intérêt à faire de la musique qu'à mon propre travail de bureau, j'ai décidé que fallait que je m'y consacre et que vraiment je donne un nouvel élan pour le projet. En fait, avec la sortie de notre premier EP anti-adulte, c'était un peu le moment parfait pour faire ça.
1: Est-ce que justement, alors ça s'appelle anti-adulte cette EP, on comprend, il y a peut-être l'idée de repousser un peu les limites ou la date avant de se dire, ah ben il faut rentrer dans quelque chose un peu plus train-train, boulot, pépère, et moi j'ai pas envie de ça là, j'ai envie de me consacrer à la musique.
2: C'est ça, c'est un peu ça tout à fait. En fait, la plupart des chansons de cette EP parlent du fait de la difficulté de grandir, de devenir adulte et surtout du refus de la vie telle qu'elle est proposée à la plupart des gens une fois qu'on commence dans le monde du travail. Et c'est pas quelque chose de nouveau, c'est quelque chose que j'avais déjà quand j'étais étudiant. Et donc c'est pour ça qu'il y a beaucoup de chansons qui sont très adolescentes dans leur esprit, dans leurs paroles. Et c'est pour ça que le nom anti-adulte est un peu venu naturellement. C'était voilà une prise de position assez évidente pour cette EP en tout cas.
1: Et du coup peut-être une approche aussi assez anglo-saxonne dans cet esprit de vouloir faire de la musique de façon assez libérée. Tu vois, on met de côté toutes ces activités pro pour ne faire que ça. Ça c'est quelque chose qu'on n'a pas trop l'habitude de voir en France peut-être.
2: C'est vrai, ben moi il y a des groupes qui m'inspirent beaucoup comme Oasis, et c'est vrai que dans les paroles d'Oasis et de Noël Gallagher, il y a souvent cette volonté effectivement de se libérer, de faire ce qu'on veut, etc. Et donc c'est un peu le même esprit qu'il y a dans Bye Boy et Anti-Adulte, puisque voilà, c'est une volonté vraiment d'adolescence, de liberté, de rester jeune et de refuser la société comme elle peut nous être proposée. Donc voilà, c'est un peu, ça peut être naïf par moment, mais en tout cas je pense que c'est sincère.
1: Alors à quel moment tu décides de se dire bon allez hop là c'est bon ben je vais faire que de la musique et je vais en faire essayer d'en faire mon métier, et à quel moment aussi on arrive à convaincre des petits camarades de se lancer dans l'aventure, parce que de fait t'es pas tout seul, il y a un groupe.
2: Effectivement, je suis donc même si pour cette EP c'est essentiellement moi qui écris les chansons, les paroles, Bye Boy j'ai toujours envisagé comme un groupe de musique, puisque pour moi, et surtout dans le rock, vraiment le groupe de musique, ça reste essentiel. Donc il y a effectivement, à l'heure actuelle, il y a Hugo à la batterie, Clara à la guitare lead et Léa à la guitare basse. Et effectivement, oui, pour moi, avoir un groupe, c'est très important, notamment pour le défendre sur scène. Et pour la décision de quitter le travail et de faire que la musique, c'était un peu évident. J'en avais la possibilité aussi avec la sortie de l'EP. C'était un peu le moment de... En fait, on m'a proposé de renouveler mon contrat. Et c'était là, si je ne tente pas l'expérience musicale, maintenant, je le ferai peut-être pas plus tard. Donc voilà, je pense que des fois, il faut se lancer. Et même si ça réussit pas, il vaut mieux toujours essayer plutôt que de ne rien faire du tout.
1: et peut-être des indicateurs aussi ben, qui t'ont motivé à cette décision. Je pense par exemple au financement de cette EP qui est passé par de différentes manières. Il y a eu un financement participatif, si j'ai pas de bêtises, et puis tu as eu aussi ben, une reconnaissance un peu avec une aide qui t'a été apportée par la région Île-de-France.
2: C'est ça, tout à fait. On avait participé à un dispositif qui s'appelle l'Île des Chances. Et en fait, c'est un dispositif couplé à une subvention régionale de la région Île-de-France, plus une cagnotte participative qui était menée sur KissKissBankBank. Et en fait, l'association des deux, donc déjà grâce au soutien de la région et de tous les contributeurs qui nous ont aidés, ça nous a permis de financer la majorité, l'enregistrement et le mixage de notre EP, puisqu'on voulait vraiment aller dans un studio pro pour le réaliser. Et donc oui, effectivement, sans ce financement, ça aurait été plus compliqué d'avoir le résultat qu'on a eu avec Pour Anti-Adulte.
1: Alors c'est toujours une première étape, un premier disque, un premier EP, un premier bébé. On y met beaucoup d'attention, il y a beaucoup d'attente, il y a de la pression aussi. Maintenant là, qu'il est sorti depuis, on va dire quelques semaines, même pas un mois à peine, tes premiers ressentis, tes premiers retours avec ce léger recul que tu vois, quels sont-ils ?
2: Au niveau des retours, on est très satisfait puisque les chansons globalement plaisent, elles ont une bonne réception. Et moi, je pense que ce qui est déterminant dans une musique, c'est quand les gens l'écoutent, mais surtout quand les gens veulent la réécouter. Et je pense que c'est globalement le cas pour la plupart des chansons de cette EP, donc je suis content. Et après, voilà, tout l'enjeu, c'est de développer l'audience et qu'elle soit écoutée par encore plus de monde. Et voilà, ça, c'est un peu la partie plus compliquée. Mais jusqu'ici, franchement, on a plutôt des bons retours.
1: C'est que si on parle des morceaux, il y a un vrai souci de recherche de la mélodie, de faire que les morceaux soient un petit peu entêtants, avec cette voix aussi hein, que tu vois, qui est très très atypique, en tout cas qui est reconnaissable entre mille, et qui est une force, qui devient pour le coup et clairement un instrument à part entière. Et on navigue dans cet univers aux influences, à la confluence de la pop rock, de la britpop. Tu nous parlais des influences à l'Oasis, mais pas que. T'as toujours baigné, toi, dans ce style musical-là ?
2: Un petit peu, plus ou moins. C'est vrai qu'à la maison, chez moi, on écoutait beaucoup les radios, par exemple de type RTL2, où il y avait beaucoup de pop-rock anglais. Et après, c'est surtout au lycée, en fait, où j'ai un peu commencé à développer mes goûts musicaux. Et vraiment, la découverte d'Oasis, notamment, c'était un peu une révélation pour moi, parce que j'ai découvert que vraiment le rock anglais, c'est celui qui me parlait le plus, puisque j'ai toujours aimé le rock un peu à la fois énergique, mais très mélodique. Je suis quand même attaché aux belles mélodies. Et c'est pour ça, après, par la suite, j'ai écouté des groupes comme The Vaccines aussi, ou Cage Elephants, si on va plus du côté de l'Amérique. Mais enfin, des groupes avec chaque fois des mélodies fortes et une identité assez reconnaissable. Donc oui, je pense que c'est ce qui m'a pas mal inspiré pour Bye Boy, en tout cas.

0: 6 titres, mais pas 6 titres en anglais exclusif, parce qu'il y a un morceau qui s'intitule Lise, où tu chantes en français. Ça, c'est quelque chose d'assez récent dans ton approche de l'écriture. Ce morceau est venu comme ça plus récemment, ou c'est aussi un titre que tu as de longue date dans ta tête?
1: Alors effectivement, pour Lise, c'est un peu spécial puisque c'est le plus récent en fait de l'EP qui a été composé, et à la base il n'était pas censé être dans l'EP puisque justement il est en français, il est un peu différent dans l'esprit des autres morceaux, mais c'est plutôt l'expérience en concert qui nous a poussé à le mettre dans cet EP puisqu'il marche assez bien. Effectivement, le fait qu'il m'était venu naturellement en français et que les paroles sont assez plus faciles à retenir, en tout cas, je pense, pour les gens, donc ils marchent pas mal en concert. Et c'est un peu cette raison qui nous a poussé à l'intégrer dans l'EP finalement, puisqu'on s'est dit que voilà, c'était un bon morceau, et que même s'il était un peu différent des autres, ça valait le coup de l'intégrer aussi dans cet EP.
0: Et puis c'est vrai qu'en français, ben de fait, les paroles, on s'y attache peut-être plus facilement quand on est, nous, ici en France, qui plus est, quand on touche un petit peu à du vécu. Il y a une écriture très personnelle quand même.
1: Ah ben c'est sûr que je raconte un peu ce que je vis, donc en l'occurrence je définis jamais vraiment de quoi parlent mes chansons, j'aime bien au contraire laisser un peu des textes assez larges, comme c'est un peu le cas par exemple pour certaines chansons d'Oasis où l'interprétation est plus ou moins libre. Après c'est vrai que pour Lise, enfin en tout cas c'est souvent des sentiments qui guident l'écriture de mes chansons, et oui pour Lise c'est clairement un peu ce sentiment de frustration, de colère dans les soirées, mais aussi d'envie d'en découdre et de s'amuser aussi, donc c'est assez difficile à expliquer, mais je pense que je préfère que chacun écoute et se fasse son idée et s'imagine de quoi ça parle, puisqu'il y a plusieurs significations possibles, je pense.
0: Tu disais que pour cette EP, les morceaux, tu avais tout écrit, composé, c'est vraiment un bébé très personnel. Est-ce que pour la suite, tu envisages toujours cette démarche assez solitaire dans l'écriture, la composition, ou tu te vois aussi travailler en groupe dans l'écriture ?
1: Alors effectivement, là jusqu'ici j'écrivais principalement les chansons tout seul, mais voilà moi l'objectif pour les futures chansons, c'est effectivement qu'on compose à plusieurs. En tout cas j'aimerais beaucoup. Si ça s'est pas fait jusqu'ici, je pense que c'était juste les circonstances qui ont fait que j'étais pas toujours avec des gens qui voulaient composer ou qui avaient cette envie-là. Mais je sais qu'avec la formation qu'on a actuellement avec By Boy, c'est le cas. Donc oui, moi tout ce que j'aspire, c'est que les prochaines chansons, il y ait plusieurs auteurs, ou en tout cas plusieurs compositeurs, ça serait déjà pas mal, qu'on puisse avoir des nouvelles perspectives pour les chansons. Je pense que dans tous les cas, moi, de composer avec d'autres personnes, ça pourra que aider à aller vers des terrains nouveaux et des chansons de plus en plus différentes aussi.
0: Alors, le groupe est installé sur Paris. Alors, on peut se dire, ouais, Paris, ben, c'est peut-être central. Donc, du coup, c'est plus facile. Il y a plein de lieux pour jouer. Mais en même temps, il y a aussi peut-être beaucoup de, pas de concurrence, mais beaucoup de groupes et que c'est pas facile d'y faire sa place. Comment tu pourrais nous parler d'un parcours de jeunes groupes de rock à Paris?
1: C'est vrai que Paris, il y a des avantages et des inconvénients. C'est vrai que l'avantage, c'est que il y a beaucoup de mouvements, beaucoup d'événements, de conférences, etc. On peut apprendre beaucoup de choses. Il y a aussi

0: radio de la Ferra Rock. Quels sont les projets à plus ou moins, on va dire, court, moyen terme? Tu le disais, il y a l'envie de trouver des partenaires. Est-ce qu'il y a des, je sais pas, des envies de clips? Ça aussi, ça coûte de l'argent. Il y a des projets dans ce goût-là. Comment tu vas construire un petit peu les mois à venir?
1: Alors effectivement, la priorité pour les prochains mois, ça va être de faire connaître notre EP, le faire découvrir à le plus de gens possible, que ce soit à travers la communication sur les réseaux ou les concerts.
0: Tu as fait une sortie physique ou pas du disque, du EP?
1: Oui, on a fait presser pas mal de disques pour les vendre essentiellement aux concerts, puisqu'on sait qu'il y a beaucoup de gens qui aiment ça et c'est une manière de soutenir le groupe. Et puis c'est vrai que symboliquement, ça nous faisait plaisir aussi d'avoir notre disque en format physique et pas seulement en distribution numérique.
0: Et donc j'imagine qu'on peut aussi le trouver sur les réseaux, il est disponible sur les plateformes habituelles et puis on écoute sur les radios de la Ferra Rock. Merci beaucoup et belle continuation, belle aventure, c'est une nouvelle aventure qui se lance, elle est toujours excitante et je te souhaite que du bon.
1: Eh ben merci beaucoup Cédric et la Ferra Rock.

0: Merci à Cédric de Fréquence Mutine à Brest pour l'interview d'Antoine du projet Bye Boy et dont le premier EP NC Adult est sorti le 15 mai. Il est nommé album découverte par les radios de la Ferrarock cette semaine aux côtés de Unrehearsed par Jeline, CBA et Gigi H. Potter. Écoute et interview par Marie de Sol FM à Lyon.
1: On avait été touché par la pop intime et sensible de Gigi H. Potter la saison dernière. Il est de retour avec ses deux filles, Jeline et CBA. Ils signent ensemble un album plein de tendresse, Universe.

0: Jeline, c'est Béa, JD8 Potter. Bonjour à tous les trois. Donc, merci de répondre à nos questions à l'occasion de la sortie de cet album. Alors, un album qui arrive assez vite après votre dernière production.
1: On avait cette idée déjà là avant. C'est un truc qui était déjà, on avait déjà à l'esprit. Et puis, on s'est dit, pourquoi pas maintenant?
0: On a parfois des groupes qui fonctionnent en fratrie, en famille, c'est carrément plus rare. Alors comment est-ce que chacun a trouvé ou chacune a trouvé sa place?
2: On fait de la musique depuis longtemps et puis on se pose pas de questions, juste on partage cet art qu'on adore.
0: Mais par exemple, là, c'est votre unique groupe ou est-ce que chacune, vous avez des projets parallèles?
2: Je n'ai pas de groupe à côté, mais ce sera peut-être quelque chose dans le futur qui se fera.
0: Qui est-ce qui...
1: C'est-à-dire que les filles ont leur propre univers aussi. Elles écrivent, elles ont leurs trucs à elles, mais qui ne sont pas encore, on va dire, sorties. Voilà.
0: Mais la folk, c'est votre point commun à tous les trois?
3: Oui, je pense qu'on peut dire ça, oui.
0: Est-ce que ça veut dire que vous avez été élevé et bercé par ces sons-là?
3: Oui, bien sûr. Ouais.
0: Et le chant, c'est une culture familiale? Vous chantez depuis toujours, depuis votre plus tendre enfance?
3: Oui, on chantait quand on était très petite. Ouais.
2: On a commencé très jeune, ouais.
0: L'album s'appelle Unearthed, c'est-à-dire spontané, on peut le traduire comme ça?
3: Oui, ça veut dire pas répéter, enfin qu'on... pas répéter, quoi, mais ça peut dire spontané, mais c'est vrai que c'est pas la traduction directe, quoi.
0: D'accord, alors pour vous, c'est plutôt improvisé, la traduction
2: Oui, plutôt, ouais. C'est un bon mot.
1: Mais ça reste quand même très, comme tu dis, spontané, dans le sens où, en fait, on a été un peu comme ça, sans se préparer plus que ça, quoi. On a été avec des chansons, on y va, et on les joue telles quelles, quoi. Donc, ça reste très spontané quand même.
0: Cet album, c'est 11 titres que vous avez créés comment? C'est-à-dire qu'ils sont nés et puis hop, vous avez été en studio et vous les avez enregistrés alors qu'ils étaient tout frais? Ou est-ce qu'ils sont même nés en studio pour certains?
1: Non, il n'y en a aucun qui sont nés en studio. C'est plusieurs... Il y a des chansons qui étaient là, qui attendaient soit d'être chantées par l'une ou l'autre,
0: ou ensemble.
1: Des musiques ou ensemble, ou qui manquaient des paroles. Enfin voilà, donc ça s'est construit un petit peu au fil du temps. Mmh. Et puis c'est pour ça qu'on s'est dit, c'est peut-être le moment d'enregistrer ces chansons ensemble. Voilà.
0: Est-ce que tu te sens un peu chef d'orchestre?
1: On a fait la même, enfin comme les autres albums, c'est moi évidemment qui pour les autres albums, hein, qui écrivait les chansons, et après je laisse la place aux musiciens d'y mettre leur touche personnelle, etc. Et puis l'ingé son a aussi son mot à dire. Donc non, c'est voilà, c'est un truc à plusieurs mains, quoi.

0: L'album donc est tout neuf, il est sorti le 19 juin. Il y a déjà eu des dates sur cette tournée-là? Oui?
1: On a fait une petite date à la fête de la musique là pour s'échauffer et puis oui, il y a quelques dates qui arrivent. On a déjà pas mal joué ensemble, donc c'est assez fluide, on va dire. Bon après évidemment les chansons ont besoin aussi d'être un peu rodées, mais c'est chouette ouais, de les jouer en live aussi, c'est différent.
0: Vous avez sur cet album été de nouveau au studio Kerouac, donc en Bretagne. Vous avez quitté votre, c'est l'Alsace, hein, pour traverser la France une nouvelle fois. Ça veut dire que là, vous avez trouvé un cocon qui vous permet de créer en toute sérénité. Ce lieu, il est important.
1: Pour moi, il est important parce qu'il, enfin, on a créé des liens assez forts aussi avec Christophe et Marie qui tiennent le studio et puis une confiance qui s'est installée. Donc évidemment, c'est agréable et on va dire plus facile d'aller là-bas sans se poser de questions et on sait qu'on sera bien pour travailler, enregistrer. Voilà.
0: Avec une instrumentation quasi, enfin minimaliste, encore une fois sur et peut-être encore plus sur cet opus. Les instruments, c'était tout calé d'avance ou justement vous avez pris le temps d'essayer de voir s'il fallait plutôt le banjo, la guitare, comment ça sonnait. C'était un moment important. Ça a été, c'est 11 titres, hein, c'est un album assez bref puisque les morceaux sont très courts. Ça a été fait en très peu de temps ou est-ce que vous avez vraiment posé vos valises et vous êtes installé pendant 15 jours, 3 semaines?
1: Oh là, non, non, non, ça s'est fait en à peine 5 jours. On avait des idées d'arrangement, plus ou moins, mais c'était pas non plus comme le titre de l'album préparé en amont. Donc en fait, on s'est retrouvés et on a fait des essais, voir ce qui passait, ce qui passait pas. On s'est mis d'accord, voilà, pour trouver l'instrument qui viendrait embellir la chanson telle qu'elle est au départ, quoi. Il y a 11 titres et donc il y a 9 compositions et il y a 2 reprises. Ouais.
0: Ça fait partie aussi de votre culture à tous les trois, les covers.
1: Oui.
0: C'est...
2: Oui.
1: Bah là, c'est vraiment des chansons qu'on use entre nous, quoi, déjà depuis un certain temps et qu'on avait envie d'enregistrer, quoi, de produire, quoi.
0: Est-ce que vous avez l'impression que plus le temps passe, plus vous avez une liberté de création? Parce que vous vous affirmez, parce que y a des automatismes qui se sont créés.
2: Je dirais pas liberté de création, mais je dirais plutôt genre assurance en fait. Parce qu'avec l'expérience, du coup, on devient un peu plus sûr de ce qu'on fait, de ce qu'on dit, de nos idées, quoi. Et aussi, on arrive mieux à les mettre en place.

0: Depuis 11 éditions, le festival Hop Hop Hop, porté par la salle de concert L'Astrolabe à Orléans, s'attache à défendre la scène bouillonnante qu'est l'émergence. On sait désormais tout de la programmation, place maintenant à la présentation du festival par son coprogrammateur Mathieu Dufaux, aux côtés de Louis de la radio Bob FM à Limoges.
1: Bonjour Mathieu.
2: Bonjour.
1: On se retrouve donc tous les deux pour discuter, certes, un peu en avance, mais du festival Hop Hop Hop à Orléans, dont tu es depuis plusieurs années programmateur, en tout cas l'un des programmateurs, si je ne dis pas de bêtises.
2: Je suis l'un des programmateurs, parce qu'il y a Fred Robb, qui est le directeur du festival et directeur de l'Astrolabe, qui co-programme le festival avec moi. Ouais.
1: Alors toi, ça fait combien de temps que tu travailles la programmation de ce festival ?
2: Depuis sa création, donc on en est à la 11e édition.
1: 11 ans pour le festival Hop Hop Hop. Moi, ça fait 3 ans, je dirais, que je fais le Hop Hop Hop régulièrement. Et je suis assez content de venir découvrir ça à Orléans. Je voulais savoir comment est-ce qu'on construit une programmation pour un festival de musique émergente, d'émergence musicale, en tout cas, je pense qu'on peut le définir comme ça, tu me diras si tu es d'accord. Mais comment est-ce que, quelles sont les difficultés ou quelles sont les choses auxquelles vous faites attention pour la programmation d'un festival comme celui-ci ?
2: Bon, on fait attention en fait à la diversité des styles, à la présence scénique, qu'elle soit contemplative ou énergique. On parcourt tous les festivals équivalents de musique émergente un peu partout en France et en Europe. On écoute pas mal de musique, on écoute nos collègues, on se ressource là-dessus. Et l'idée, c'est d'avoir cette alchimie qui fait que la musique, elle fonctionne, que les gens puissent s'approprier des parcours, qu'un fan de rock puisse être surpris par un live comme à l'époque Jupiter on a Quest qui passait pour la première fois au Pop Up. Des parcours qu'on fait, puis essayer de surprendre la spectatrice ou le spectateur, justement, sortir de ses zones de confort, parce que c'est un parcours accessible et qu'on peut aller de lieu en lieu et qu'on peut être surpris par des artistes qu'on ne connaît pas ou dont on a entendu parler mais qu'on n'a jamais vu sur scène, en fait.
1: Ouais.
2: Et puis on a l'émergence, c'est florissante, donc par définition on a l'embarras du choix.
1: Oui, c'est sûr, c'est l'embarras du choix, on l'a aussi quand on est festivalier, j'ai envie de dire, en tout cas c'est le parallèle que je ferai, parce que chaque année, le Hop Hop Hop, c'est plusieurs scènes, plein d'artistes à découvrir, avec une petite sélection à faire, si on doit aller voir machin, peut-être qu'on devra faire une croix sur truc qui est un peu plus loin, parce que derrière, voilà. Et du coup, on est obligé de construire un peu son programme, mais je trouve ça aussi super chouette, parce qu'on est amené à voyager dans la ville et dans les ambiances musicales, un petit peu en parallèle.
2: Ouais, c'est vraiment l'envie de faire d'un parcours au sein du centre-ville. Ça, c'était vraiment une des objectifs premiers de ce festival, en plus de l'émergence, comme tu l'as précisé. On est au cœur de la cathédrale, on est dans des sites historiques, on est dans des sites culturels comme le théâtre, comme le Centre chorégraphique national d'Orléans. Ce festival permet aussi de sortir des sites et puis d'aller se balader, de manger ailleurs que dans le site. On n'est pas contraint par un pass et par un site comme d'autres festivals. Donc c'est aussi cette liberté d'accès, cette balade, ce parcours-là que tu flèches au départ. Et puis comme tout parcours, il peut évoluer parce que on est en groupe, parce qu'on s'arrête manger, qu'on découvre un artiste qui n'était pas prévu. Et on doit faire des choix. Alors soit il y a des gens qui font un quart d'heure chacun et qui courent, comme moi ça peut m'arriver quand je vais découvrir des artistes dans d'autres festivals, ou soit les gens prennent le temps, chacun sa vitesse en fait.
1: Oui, carrément, mais je trouve ça très cool et j'ai l'impression que le public est assez réceptif à ce fonctionnement-là de découverte, puisqu'en plus de ça, on découvre pour le coup vraiment des artistes, certains des artistes qui sont programmés, on en entend parler dans des plus gros festivals après, c'est chouette, donc j'imagine qu'il y a aussi une émulation à ce niveau-là en tant que public à venir chercher la découverte.
2: Alors elle est partagée là-dessus, à Orléans, oui, le festival est ancré sur cette découverte-là, même s'il y a encore une marge de manœuvre, je pense, à Orléans, pour attirer un public plus dense, plus conséquent. Mais les gens savent que, à part 2-3 artistes, ils vont découvrir et ils vont rien connaître. Alors après, il y a tous les outils pour découvrir la musique, c'est-à-dire les Bandcamp, les SoundCloud et autres plateformes, mais et puis nous on a un site qui est bien fourni, donc à eux de se faire surprendre et puis de se dire, bah tiens, cette année, j'en suis sorti avec 4-5 découvertes, j'y retournerai l'année prochaine parce que j'ai une espèce de, à chaque fois, je passe un bon moment et puis je repars avec 2-3 idées d'écoute après festival. Donc c'est un peu l'enjeu du festival, c'est à surprendre les gens et puis de que les gens s'y retrouvent sur des artistes qui sont peut-être le reflet de ce qu'ils écoutent sur leur platine vinyle actuellement, mais aussi des choses qu'ils n'auraient pas écoutées naturellement. Et tu peux te faire séduire par un concert parce qu'en live il se passe un truc, même si t'écoutes pas cette musique-là en fait le reste de l'année, quoi. Et c'est ça quand ça se passe comme ça là, c'est génial.

0: Il y a peut-être un enjeu, tu me diras si toi tu es d'accord avec ce que je dis ou pas, mais peut-être qu'il y a un enjeu aussi à notre époque où la culture politiquement peut aussi être très critiquée, voire dévoyée, où l'IA prend une position parfois un peu trop prépondérante dans l'industrie musicale. Et ben, il y a peut-être aussi une manière de gérer les artistes, de gérer la programmation et de parler au public qui cherche à susciter un intérêt particulier.
1: Bah, l'enjeu, c'est de rester ce qu'on est, et puis c'est de voir la musique en live, en vrai, que, comme tu le dis, avec des guitares, des machines, etc. Et l'enjeu politique, c'est de mettre des artistes sur scène avec un discours ou pas. Après, il y a charge à eux de parler de ce qu'ils font comme ils l'entendent. Mais et puis c'est l'enjeu, c'est de découvrir, de défendre l'émergence. C'est un peu notre marque de fabrique, notre ADN, le reste de l'année à l'Astrolabe dans les clubs. C'est aussi de résister aussi à cette pression, parce que les structures culturelles aujourd'hui défendent un projet culturel avec les moyens qui sont de plus en plus exsangues. C'est comment résister à tout ça et comment être solidaires les uns des autres, c'est-à-dire à la fois les producteurs des artistes indépendants, à la fois nous, structures indépendantes culturelles, comment on essaye d'être solidaires pour faire vivre la culture avec des formes différentes. Nous, on a choisi l'émergence sur ce festival-là, et la musique. Il y en a d'autres qui choisissent les arts de rue, le cirque, bon, peu importe en fait. Mais c'est voilà l'enjeu, et il est compliqué, hein, parce que c'est un festival ne se crée pas sans bénévoles, et certains sans financement, sans aide, etc. Donc c'est un peu une forme de résistance, mais jusqu'à aujourd'hui, on est content d'accéder à une 11e édition et puis de présenter ces 35 groupes mi-septembre.
0: Ouais, justement, on peut en parler de ces 35 groupes. Je ne sais pas si la programmation complète est déjà organisée, prévue, ou s'il reste encore des petits points d'incertitude, mais j'imagine qu'on peut déjà commencer à annoncer certains noms et que tu nous mettes l'eau à la bouche sur ce qu'on va trouver à partir de la rentrée.
1: En fait, vous aurez tout disponible sur le site de l'Astrolabe dans le mercredi 24 juin à midi. Tout sera accessible sur le site internet et sur les différents réseaux sociaux. Qu'est-ce qu'on peut y découvrir? Bah, c'est 35 groupes, donc ça va de la... On chatouille la techno, la house, l'électro, le rap, le post-punk, le punk, hardcore, la pop, voilà, la chanson également. Donc ça, c'est toutes ces variétés de styles. Rappelons que c'est 4 lieux. Un lieu de 2000 places qui s'appelle Campo Santo, qui est un lieu plein air. Le centre chorégraphique national, qui est pas très loin du Campo Santo, qui est 300 places debout avec un petit club électro-rock. Une salle assise de 350 places, qui est la salle de l'Institut, qui est la salle dédiée au conservatoire d'Orléans. Une salle du 19e. Donc là, on va écouter de la musique contemplative. On y découvrira Sorvina, qui est une artiste soul hip-hop, Proun, qui est une artiste pop. On découvrira Alma Reichman, qui est plutôt chanson pop française. Voilà, et plein d'autres artistes. Et puis après, il y a la salle du théâtre, qui est une salle debout de 500 places. Après, les artistes des coups de cœur, il y a Tivi Audi, qu'on a pu accueillir à l'Astrolabe dans le club, et qui a un coup de cœur, dont l'album, deuxième album, va sortir au mois d'octobre. Et à cœur de le présenter sur la scène de Pop Up devant un large public. Juste Chani, jeune pépite hip hop rap qui arrive, qui a été découverte inouï, qui prend son temps, qui fait des premières parties de grands artistes comme Aya Nakamura, mais qui fait aussi des clubs tout simplement, qui a une écriture assez chouette. Qu'on pisse depuis pas mal de temps, qu'on est content de retrouver là-bas. Sami Galbi, qui est un peu du Raïchabi avec une teinte de musique électronique, qui est un artiste suisse qui viendra en trio, qui va nous enivrer avec sa musique un peu chaloupée, groove. Bongeziwe Mabandla, qui est un artiste d'Afrique du Sud, folk pop avec une voix très très claire, au perché, vraiment très très belle. Content de l'accueillir là-dessus. Daniel Avery, DJ set, qui est un des grands piliers de la musique électronique en Europe actuellement. Voilà, des choses
0: très variées du coup au final, tout le monde trouvera son compte.
1: C'est ça. Voilà, il y a vraiment de quoi faire. Il y a vraiment cette envie de présenter une variété de styles, ouais.
0: Ouais, bah en tout cas chaque année, j'y ai fait justement de belles découvertes grâce à cette programmation assez éclectique, je pense qu'on peut utiliser le terme, très riche, et à laquelle eh bien, il y a une certaine attention qui est portée aussi, j'ai envie de dire, sur la présence de mettre des femmes sur scène. En tout cas, à chaque fois, c'est ce que j'ai l'impression de constater, donc je salue un peu cela, parce que certains festivals ne prennent pas la peine de faire ça.
1: Non, on sait que là, sur cette édition, on est quasiment à 50% de représentation leaduse féminine, donc et qui vont jouer dans les différents lieux, c'est-à-dire que le risque que constatent certains gros festivals qui font l'effort et qui sont attentifs à la présence de leaduses féminines, c'est que ils ont du mal à trouver des leaduses féminines qui peuvent faire des grandes scènes, parce qu'il y a pléthore de propositions masculines sur les grandes scènes. Je te parle de festivals de 40 000, 30 000 personnes, hein. Et donc nous on est moins concernés par ces enjeux-là puisqu'on rassemble que 2000 personnes, et donc on a la possibilité de présenter Violente Sadimon, qui est dans la leaduse, et c'est un groupe de punk rock, Wamen, Toera, Gaia Bansi, Jushani Almarechman, Kirara, Cutface, etc., etc. Et oui, ça va être une présentation quasiment à parité. On a encore des efforts à faire là-dessus, quoi.
0: Non, mais c'est chouette. Et donc, du coup, quel est toi ton petit coup de cœur que tu voudrais nous partager pour conclure ce petit moment de discussion sur le festival? De toute façon, on s'y retrouvera à la rentrée au festival, les Radio Ferrarock, comme chaque année. On est sur place et on a l'occasion d'interviewer tous ces artistes. Mais toi, qui est l'artiste un peu coup de cœur de cette prog que tu veux nous partager?
1: Moi, je parlais de TVOD. Je pense que c'est un artiste que j'ai découvert au Canada à l'occasion d'un festival qui vous est cher également, puisqu'il y a un des membres de votre belle radio qui va régulièrement, que j'ai découvert au Festival des Musiques Émergentes. Groupe qui est signé sur un label
2: 88.5,
1: québécois, dont je me souviens plus du nom, mais qui est un label qui a vraiment des pépites rock super intenses, c'est TVOD. C'est un groupe new-yorkais qui sont 5-6 sur scène, avec une ou deux femmes sur scène. Rock, rock, pop, des trucs qui font penser au label DFA, des trucs moins groove, des trucs plus rock, des plus grands angles larges. Je trouve que le premier album est monstrueux, et sur scène, il y a, je trouve ça complet comme set. Je trouve ça vraiment attachant sur scène. C'est vraiment l'artiste que j'ai hâte de revoir sur scène avec leur nouvelle compo.
0: Ok, cool, bah trop bien. Merci beaucoup en tout cas, Mathieu.
1: Merci à toi.
0: Et puis on se dit à bientôt, puisqu'on se reverra au Hop Hop Hop, qui, je rappelle, se déroule en septembre, si je dis pas de bêtises. Les dates, c'est le 11 et 12 du côté d'Orléans.
1: Ouais, vendredi, samedi.
0: Super, merci à toi et à la prochaine.
1: Merci, salut.
0: De notre côté, on se laisse en musique avec TVOD. On écoute le titre Rerun, tiré de l'album The Farm, à venir chez Mosland le 16 octobre de cette année.

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L'autre rive, celle qui est submergée. Disparue au plus profond de mes rêves inaboutis. Celle dont on s'approche sans cesse. Les bras tendus, les mots perdus. Perdus au milieu du fleuve, plongé dans ses remous. L'instant se balance, il délivre la cadence. Sans faiblir, il recommence, s'infiltre sous toutes les apparences. En transe, la phrase ressurgit des profondeurs, le texte en apesanteur. La ponctuation au-dessus de nos têtes, l'écriture en redemande, plus rien ne nous retient. Face inondée, déployée, revisite et s'agrippe, s'arrache, au temps s'acclimate, aux nuits électriques. Alcool et symétrique, variation d'un soir, senteur illusoire. Étendue sur le rivage, l'écume sur le visage. Fluctuation des horizons à l'envers et dérision. Fraction et pulsation qui me délivrent la tête. Différentes variations sous la peau, dans le sang, dans les tuyaux. La couleur qui remonte au fond des yeux, pupilles éclatées. Le son m'accompagne, au-delà des plus lointaines contrées, sans contrôle, sans aucune direction.

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Bonsoir à toutes et à tous, vous êtes bien sur les ondes de l'écho des Garrigues. Ce soir, nous vous proposons de découvrir l'écriture d'Olivier Cadiot, extrait de Histoire de la littérature récente aux éditions POL. Histoire de la littérature récente, il s'agit plus exactement du tome 2. Et Olivier Cadiot a choisi dans ce nouvel opus de cogitation littéraire de s'en prendre à un poncif du moment selon lequel la littérature d'aujourd'hui devait refléter le réel. Les gens ont peut-être raison. On était tous irréels avant et sans le savoir. Alors voilà une avalanche de courts chapitres où le poète, dramaturge et romancier parle de la littérature comme d'un art contemporain, contredit les modes, pour revenir aux fondamentaux, s'attache au concret de l'écriture, au comment écrire et pourquoi. Olivier Cadiot, dans Histoire de la littérature récente, dans cette critique désordonnée mais salutaire, de fulgurantes images poétiques surgissent soudain. Regardez les brefs poèmes japonais. En deux coups de pinceau, ils ne laissent d'un bateau disparaissant à l'horizon que la trace de la rame. Ce petit traité de théorie littéraire peut aussi être lu comme une série de précieux conseils aux apprentis écrivains, et petit à petit l'image de l'écriture telle que le conçoit Cadiot voit le jour, écriture compulsive comme une manie ou une malédiction, en tout cas un travail toujours recommencé qui se construit dans la rature. Le texte de Cadiot surprend pourtant par l'émotion qui s'en dégage, car Olivier Cadiot dessine en creux son autoportrait, celui d'un homme en perpétuelle recherche, un travailleur acharné qui pense comme d'autres respirent et qui a consacré sa vie à chercher ses mots. Et ce soir, je vous propose de découvrir quelques passages et extraits de Histoire de la littérature récente aux éditions POL sur les ondes de l'écho des Garrigues 88.5.

forme flottante. En se plongeant dans l'énorme littérature sur le piano, on apprend que lorsqu'on actionne une pédale dite harmonique, la note jouée poursuit sa résonance. Les suivantes sont étouffées immédiatement. Elles sont sèches. Elles vibrent le temps de la frappe des doigts, très brièvement, alors que notre note, aidée par ce mécanisme, est légèrement plus durable. Délivrée de son marteau de feutre, elle vit sa vie. Quelque chose sonne dans un volume éphémère. Avec la poésie, c'est presque pareil. Quand ça marche, c'est si rare. On la trouve quelquefois au fin fond d'un roman. C'est un choc. On en est tout étourdi. On vacille un peu, avec des irisations au fond des yeux. On relève la tête brusquement. Venu du dehors, on rentre dans un hall sombre. Ça nous fait des petits cercles de couleurs crépitantes, des étoiles. Une page suffit et le livre refermé, quelque chose flotte. Format fluens, disait-on au Moyen-Âge. Cette qualité cachée qui attend patiemment d'être révélée par une œuvre d'art ou le beau geste de n'importe qui. C'est sa mission.

On écrit très peu. On passe son temps à se relire, comme on remange son dîner froid le lendemain matin. Voilà votre destin. Si vous voulez devenir écrivain ou écrivaine à tout prix, vous allez découvrir que vous ne ferez pratiquement que ça. Vous lire et vous relire. Très peu d'écriture au sens où on l'entend d'habitude. Une marée de mots qui sortent de votre corps. Ce n'était pas prévu. Ce n'est pas tellement de relire qu'il s'agit. C'est plutôt de trouver sans cesse à redire. Vous devenez votre premier lecteur mécontent, un cobaye enfermé dans son bureau, obligé de corriger en gémissant la même rédaction idiote pendant des années. On inflige aux portes de réfrigérateur le même torture test, en les claquant des milliers de fois. Pour tromper l'ennui, vous pouvez ouvrir ou fermer la porte chaque matin dans une humeur différente. Vous pouvez aussi lire les mêmes lignes à la lumière d'un nouvel événement. Ça vous changera et ça donnera au même texte une couleur spéciale. Il va s'épaissir, prendre du volume, au point que certains chapitres ressembleront à des espaces dans lesquels vous et votre narrateur vous déplacerez aisément. Et des mouvements de vie apparaîtront.

Bruce, n'y ai jamais croisé ces clichés pittoresques que nos télé éclaboussent, les danses grotesques dont on nous abreuve tous, leur saga africaine à la con dont on nous vante les scouses. En fait, cet imaginaire collectif me fiche la frousse, fabrique

Si on observe des enfants travailler, apprendre ou réciter une leçon, on constatera que certains, pour supporter cette torture, sont obligés de se mettre dans des positions invraisemblables. Les pieds en l'air, à l'angle d'un canapé, une main posée par terre comme une gymnaste sur sa poutre, un legging noir sur la tête comme un chapeau de sorcière. Sans doute, pour écrire correctement, faut-il trouver la position qui ouvre tout. C'est ce qui se dit. Les enfants ont raison. Sinon, vous allez vous tasser au fond de votre fauteuil roulant. Il n'y a plus qu'à enfiler une robe de chambre. Flanquez-vous un bon concerto de Beethoven et c'est parti pour les Jérémiades. J'ai mal aux dents, le fauteuil est déréglé. Attention, ces petites souffrances se repèrent dans les livres comme le nez au milieu de la figure.

0: Félicitations. Vous n'avez suivi aucun de mes conseils. Vous avez tenu à publier vos confessions dans un livre épais. Par chance, le désespoir qui transpire de ce projet a rencontré un énorme public. Vous avez bien fait de ne pas m'écouter, de ne pas écouter les gens qui vous disaient de diminuer la voilure, d'en faire moins, de faire court. Vous êtes neuf, c'est la phase 2. Vous avez réussi à être impersonnel, transparent, ergonomique, de manière si spéciale, si particulière. Bienvenue dans la littérature adulte. Vous êtes enfin au premier degré, au point de rencontre de deux mondes. Vous avez comblé ce fossé qui vous séparait des lecteurs. Enfin ensemble, dans le même bain, ça communique, on vous écrit, on dira « nous » à tout bout de champ. Et quand vous direz « je », tout le monde s'écriera « mais c'est de nous dont vous parlez, merci à toi ». Vous leur répondrez « merci de même, je suis absolument pareil que vous, bien cordialement, etc. » Le prochain livre rééditera cette correspondance et on vous écrira de nouveau et vous écrirez. Ça fait pas mal de travail de bureau, mais vous ne le regretterez pas. Certains lecteurs voudront vous séquestrer dans un chalet perdu pour vous obliger à écrire la suite de ce qu'ils ont adoré. C'est la rançon de la gloire. Ça brasse, ça travaille, ça ne doit jamais s'arrêter de tourner.
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0: On installe des carrosseries transparentes pour admirer son moteur en roulant. Bon voyage.

écrire, c'est faire du mur. Vous tapez avec une balle. Elle vous revient avec la même intention. En trois échanges, vous êtes devenu votre pire adversaire. Œil pour œil, dent pour dent. Le réel, dit-on, ça cogne. Il faut être à la hauteur. Il nous faut du matériel, de l'organisation et une équipe soudée pour négocier ses frappes. En attendant de nouveaux camarades, avouons-le, livrés à nous-mêmes, on manque de force. On a tendance à faire des phrases, des simagrées, des petits gâteaux, des madeleines, des millefeuilles. J'ai appuyé sur la touche illusion, la touche céleste des harmoniums, la touche ange. Désolé, ça vibre, ça s'éternise. Hop, un petit coup de rein, on tourne autour de la barre. On s'enveloppe et on se déplie. Comme lorsqu'on saute en hauteur. On ne s'en sortira pas comme ça. Même si c'est une méthode séduisante. Regardez les brefs poèmes japonais. En deux coups de pinceau, il ne laisse d'un bateau disparaissant à l'horizon que la trace de la rame. Observez notre poète bébé avec ses jouets sur le parquet. Piouf, bibelot, petit pétard sur la plage, c'est la belle vie. Ses poèmes comme des embarcadères, ses envols d'avions en balsa, quel délice. Ça a beaucoup de charme, ce sentiment des choses, miam, on en mangerait de ces feuilletés. Tous ces vols au vent à la tripe sentimentale, ces vaporisateurs d'impressions, ces augmentateurs de sensations. Ce n'est pas la peine de tortiller, disons-le. C'est blessant de le rater, ce réel. On a beau rétorquer qu'il serait impossible à dire entier, ce n'est pas une excuse pour rester enfermé chez soi à gratouiller sa mémoire. La poésie, ça vous exile en deux lignes. Vous avez le droit d'exiger un retour sur terre et une vérité plus durable. Même chez ceux qui sont capables de couper sèchement, de briser où il faut ces formes si effilées et fragiles qu'on les dirait en vers, c'est toujours encore trop flottant, trop lâche et jamais assez détaché en même temps. On y sent la fierté du fabricant sous la fausse modestie, le type où la fille s'adore. Elle est attendrie par ses trouvailles. On donnera plus tard des contre-exemples, des gens capables de faire cette manœuvre mais sans confusion ni tromperie sur la marchandise. Cette élégance, cette douceur qui prolonge une sensation et la dessine au lieu de la faire disparaître. C'est très rare d'y parvenir, à cette netteté.

On a intérêt à appliquer ce programme de dégrisement aussi aux livres eux-mêmes. Il faudrait descendre d'un cran et éviter de nous infliger sur un ton inspiré de pénibles poncifs. Il faudrait être un peu dessalé. Avoir vécu assez jeune une ou plusieurs situations romanesques vieillottes pour s'en débarrasser à jamais. Ce sera ça, à moins à écrire. Attaquez-vous aux clichés les plus éculés, fournis par votre classe d'origine. Il suffit de poser les pieds dans une situation vraiment romanesque. Ça s'effondre comme une copie de plâtre. Ça nous fera un roman de moins. Vivez en accéléré des scènes classiques avec rebondissements, histoire d'amour tonitruante, si possible dans des endroits à forte puissance évocatrice. Un lieu où l'on peut exercer avec succès une sorte de géographie poétique lourde. Un endroit bourré de signes où deux mers se rencontrent, c'est excellent. Un détroit, une ville portuaire à l'abandon, un hôtel en pleine guerre, l'immeuble où habitait Gombrowicz, ou n'importe qui de suffisamment légendaire. Vivez comme dans un roman une chose qui semblait impossible au commun des mortels. On marche sur les eaux et la reine vous adresse la parole. Ces aventures ne sont pas nécessairement ridicules, elles peuvent être très belles, elles le sont le plus souvent. Mais il suffit qu'elles touchent par un seul de leur aspect à une image rêvée pour la stopper. Comme on stoppe une déchirure sur un vêtement.

0: parler vrai. Cette idée absurde qu'il faut laisser aller la langue, comme si nous en avions une vraie. Il faut que ça sorte. On nous serine ça sans arrêt. Faut se lâcher, faut faire le chaman. Bonjour la transe, bravo, on y arrive, décoinçons-nous. C'est merveilleux de lâcher, allez, lâcher prise. Détends-toi, fais confiance, let it be. Ne vous crispez plus, vas-y, écris, c'est tranquille. Les mots feront leur chemin tout seuls. Ils te le rendront au centuple. Voilà un de nos mythes. Fructification automatique. Les mots travaillent tout seuls, comme des obligations dans un portefeuille. Votre inconscient, c'est la banque. Si on vivait au fin fond des forêts, on serait plus sophistiqué. On donnerait des visages et des corps d'animaux à ces mots. Ça agrandirait nos rêves.
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0: On va se rebeller. On dira encore « on » ici parce qu'on va désormais éviter le « nous ». Le « nous » toujours trop de majesté. Bref, on ne tient pas à ne pas comprendre ce que l'on ne comprend pas. Ce n'est pas ça que l'on doit faire. Il faut comprendre tout et jusqu'au bout des ongles. On doit rattacher des traits humains et non humains. Voilà le sujet qu'on traite, pas un autre. C'est pareil que d'aller étudier les mythologies des gens apparemment très différents. Seulement, c'est ici. Comme le conseille Apollinaire, soulevons la paille, regardons la neige, écrivons des lettres.

détruisez les livres que vous êtes en train d'écrire en rentrant dedans. Comme on fait des trous dans la coque d'un bateau. En général, c'est pour noyer quelqu'un. Il y a sans doute pas mal de gens à éliminer au cours de l'élaboration d'un ouvrage. Une série d'auteurs dont vous avez emprunté les visages et les manies. Ce sont quelquefois de vrais auteurs qui peuvent jouer ce rôle de modèle successif, mais aussi bien une partie de vous-même. Une de vos humeurs, devenue à force de réapparaître un de vos personnages favoris. Comme si vos passions prenaient des visages et des corps. Ils deviennent gênants à force. La petite voix posée de l'un finit par vous agacer. Celui-là qui s'excite à tout bout de champ, l'autre qui ne fait que se plaindre. Ça fait du monde à effacer. On vient de suivre celui qui se plie aux situations, affairé au service de ceux qui le demandent. Avant, au début de cette histoire, on a suivi le petit être perdu dans un imbroglio d'idées contradictoires. Puis revient le saboteur, celui qui est furieux en permanence. Et après, on verra bien si finalement, quand même, on peut aligner trois mots. En voilà une vie dramatique. Cette série de costumes que vous endossez au travail, l'exalté, le découragé, le colérique, le dominé, vous en avez à chaque fois l'allure et la voix spéciale. Que vous soyez mathématicien, pyrograveur, élagueur ou chansonnier, les passions de l'âme déboulent sur scène avec un costume différent. Au début des films catastrophes, on a toujours une étude de portrait. On passe en revue un par un les personnages qui vont se retrouver en groupe face au danger. Le type au chapeau qui transpire en 4E va-t-il secourir l'enfant capricieux en 19D au moment du crash ?

0: chambre stérile. Ces changements d'humeur que l'on impose aux livres, en les relisant à l'infini. Puisqu'on écrit très peu, vraiment. On corrige comme le ferait un couturier en fonçant des épingles dans le dos du mannequin. Tirant sèchement sur l'épaule, rectifiant un pli, disposant nerveusement des accessoires. Ce n'est pas pour améliorer son style, traquer les coquilles, surveiller les répétitions, c'est un choc. On se lit, tout simplement comme la première fois qu'on rencontre une personne. On reçoit son âme entière comme une bombe. Cette robe est un désastre.
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0: c'est évident, ça ne marche pas, ça saute aux yeux, ça ne parle pas. C'est bon signe. Réjouissez-vous, vous n'avez pas trouvé la forme d'expression. Ce n'est pas la bonne voie, ça sonne faux. Quelqu'un écrivait « Je crois à la haine inconsciente du style ». On devait faire plus confiance à ce sentiment. Cette série d'autocritiques éreintantes finit par dessiner, sinon un projet, tout au moins le contour d'une activité. Quelqu'un est aux prises avec des problèmes insolubles, empilés les uns sur les autres. Reconstruire une métaphysique, trouver une fuite dans ce mur, accueillir des migrants. Il y a des problèmes nettement moins graves, mais ils peuvent servir de modèle pour comprendre les plus grands. Le seul avantage de la littérature, son seul avantage, c'est que s'autorisant à ne pas résoudre une question, mais à seulement s'en occuper, elle nous donne en échange une plus grande épaisseur de présent. Un présent plus large. Elle nous entraîne à l'action, quelquefois sur de très petites épaules. Elle seule peut nous transmettre des styles de vie, l'origine des manières de table, les modes d'être des insectes, tout ce qui vibre autour de nos actions et qui se modifie sans cesse. Ce qui fait d'un groupe humain planqué dans la forêt amazonienne ou dans le 19e arrondissement de Paris un monde entier à lui tout seul à déchiffrer. Pour ça, il nous faut des livres assez puissants et généreux pour avaler tout cru nos pulsions secrètes.

Il a dévalé la colline. Ses pieds faisaient rouler des pierres. Là-haut, entre les quatre murs, la sirène chantait sans joie. Il respirait l'odeur des arbres. Il respirait de tout son corps la lumière.

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0: Il y a des jours rares. Rares où notre passé nous revient d'un coup. C'est une curieuse éternité qui revient. On s'attendrait à une série de souvenirs en cascade. On obtient une vague résumée, une sorte de compression. Pas grand-chose. Une dizaine d'années resserrées en un seul plan, aussi facilement qu'un sculpteur réduit une voiture de course en un cube. La réalité s'est transformée, patiemment en rêve. Des milliards de faits se contractent en une seule scène. Vous me direz, c'est comme ça qu'on fabrique des mythes. C'est une véritable usine, c'est beau à voir. Une seule scène représente les absentes. C'est ce rôle exemplaire qui la rend si durable. On peut réduire d'un cran, résumer les résumés en un seul, et finir par avoir la sensation de n'avoir fait qu'une seule chose pendant des années. C'est vexant. C'est absurde de consacrer son temps à cette chose, à la démêler, et la ré-mêler sans pouvoir la nommer. Pourtant, vous en voyez quelquefois des aspects, des angles. Vous l'avez sur la langue. Vous avez son goût par instant. Vous en êtes sûr. C'est simple, c'est devant. Ce n'est pas quelque chose qui vous tombe du ciel. C'est un point que vous allez chercher avec votre langue. Faut expirer pour ça. On dit souvent aux artistes bien installés sur la terrasse de leur villa « Ah, ça doit vous en donner de l'inspiration. » On vous envie. Des émotions par vagues vont faire germer la phrase comme d'une mare chaude en pleine jungle. Pic-plac, ploc, elle va sortir, splendide. Tarabiscotée comme un bégonia géant. Mais c'est le contraire. C'est bien d'expiration qu'il s'agit.
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0: Un point confident.

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nos humeurs successives, si on les fréquente comme un drogué changerait de produit pour modifier ses perceptions à sa guise, finissent par devenir des modes de vie. Ces moments éperdus alternés de terreur, ces montées et descentes, on peut les combiner comme s'ils étaient des deux faces extrêmes d'un sport spécial qui exige d'entrelacer les doutes et les émerveillements. À chacun sa technique. Un art maniaco-dépressif, dirait-on. Sauf que ce qui diffère et qui est reposant, c'est qu'on finit par combiner ces deux tendances tout le temps et en même temps. On utilise à fond le privilège trop humain qu'on possède par rapport aux pierres et aux morceaux de bois de se décaler follement dans des degrés et des replis. Même si la contemplation de catastrophes géologiques dans les paysages d'une table de marbre ou la lecture de drames climatiques sur la tranche d'un arbre coupé nous indique que nous ne sommes pas les seuls à avoir une histoire. Un très grand écrivain expliquait qu'il lui semblait quelquefois être lui-même ce dont parlait l'ouvrage. Une église, un quatuor, la rivalité de François Ier et de Charles Quint. Ne me dites pas que la littérature serait loin du monde. Un autre plus philologue, un métier qui consiste à observer le monde par les mots, émettait une suggestion étrange. Si les concepts sont des voiles, il s'agit de bien les orienter. Ajoutons qu'il y a plusieurs types de bateaux.

Par défaut. Par défaut, c'est le style de la police que votre ordinateur va utiliser si vous ne décidez rien. C'est pareil avec vos textes. Au final, ils ressembleront à ce qu'ils sont devenus, malgré vous. Ce n'est pas qu'ils vous échappent, c'est plutôt qu'ils se rendent intraitables, résistants à force de travail. Comme un virus qui construit ses défenses tout en attaque. À force de contrariétés successives, le bégonia que vous vouliez faire apparaître sur la page ressemblera à un cactus tordu. C'est parfait. Il ne dépend pas d'un projet qu'on exécuterait plus ou moins bien. Il a réussi à être autonome. Le maçon est myope. L'architecte ne s'occupe que des poignées de porte. Et à la fin, on fait 3 pas en arrière et on découvre à quoi ressemble cette maison, si elle mérite ce nom. Il est vrai que c'est une bizarre technique qui consiste à ne jamais s'occuper de toutes les choses qui font traditionnellement les qualités de la littérature. Éviter tout travail musical, par exemple. Ne jamais se relire à voix haute, ne jamais s'écouter lire, ne jamais arranger une phrase en fonction de son rythme. Ça fait beaucoup de ne jamais. Ne pas prendre les textes comme des figures, ne pas les regarder, on verra leur visage à la fin. Soyons positifs pour une fois. Ce qu'il faut faire, brutaliser ces tentatives d'expression, leur faire rendre gorge, les greffer à d'autres de force, les halluciner, les déployer, les piquer, les infiltrer, ou au contraire inciser pour libérer leurs humeurs secrètes. Le but, c'est qu'elles se vrillent et qu'elles puissent guérir, changer de phase en s'avançant. Un lasso, une spirale en l'air.

Si par un caprice étrange de la météo, il fait froid, il pleut trop longtemps, le mois de juin finit par ressembler à novembre. On s'habitue à la situation. On en oublie jusqu'à l'existence de l'été. Et un matin, d'un coup, il fait beau, très beau. Et comme par enchantement, les parcs vides et mélancoliques se remplissent de familles en liesse. Joueurs de quilles, disques de plastique orange vrombissant, bikinis, nattes d'osier recouvertes de salades de riz, paniers débordants de thermos, étudiants célibataires lisant en Goethe, couples âgés jouant au domino, troupes d'enfants soldats descendant la pente en hurlant. Et ce présent qui vient d'arriver il y a quelques minutes semble installé depuis une éternité. Il fait beau depuis toujours.

Écrire, si on tient absolument à trouver une définition, c'est serrer des pièces, éparses et distantes. Elles finissent par se rapprocher. Un aimant caché? Sous quelle table? En tout cas, il y a des bords à ajuster. Ce sont des boules de vie, des mini-bombes d'énergie. C'est électrisant de s'en occuper. Notre camarade philosophe des sciences va encore nous donner un énorme coup de pouce pour comprendre cette affaire complexe. Comment se fait-il qu'une onde de parole, apparemment si naturelle, puisse être si fabriquée? Les beaux livres coulent de source. D'où ça vient? À l'inverse de ce qu'on pourrait penser ordinairement, les objets techniques, un moteur, une machine, sont primitivement toujours abstraits et se mettent un temps fou pour devenir concrets. Si on regarde l'histoire de l'art de très haut, on voit grossièrement qu'on est passé péniblement d'Ingres à Pollock et que l'abstraction la plus libre possible est la plus belle conquête de l'homme. En machinerie, c'est dans l'autre sens. Au stade abstrait, il y a risque de panne. Les pièces ne sont pas encore assez compatibles. Il faut les fusionner à des endroits. Ce n'est que plus tard qu'une soupape servira d'un côté à aspirer, de l'autre à souffler. Les pièces elles-mêmes deviennent des transitions. C'est le stade abstrait. Observez la lente fusion des éléments d'une carriole dans une voiture. Si on est sculpteur, on peut décider de faire tenir ces pièces ensemble jusqu'à les faire grimper au plafond. Certains radicaux achètent l'appartement au-dessus et font un trou dans le plancher pour laisser grandir la chose.

Nous contournerons à l'appel du soir, les prés cotonneurs couverts de plomb. Nous irons chercher sous le tissu noir des jours plus glorieux que les jours d'avant. Par où les neiges en haut des pentes tiennent la beauté soustraite à nos yeux. Quel beau manège là qui serpente au-dessus des prés et des champs boueux. Nous entonnerons des airs victorieux, aria de phrases comme des herses. Protégeront les moins valeureux, servant en base à notre Perse. Les chercheurs d'or sur les reliefs, sous nos boucliers nous progresserons, aux météores sans faire grief, quand de leur clarté, ils nous perceront.

début, le cerveau. Ou le cœur qui embraye le livre, part à l'attaque, essaye de durer. Combien de temps vais-je tenir? Affreux des débuts, avec la conscience claire que si ça dure trop longtemps, tel un scorpion, le livre se retourne sur lui-même et se condamne à la répétition. Le génie du début ressemble à un gâteux. Ça ne peut pas finir comme ça. Panique dans la salle des commandes. Ça fait des tourbillons. Direction le ventre. Comme s'il y avait une prisonnière dans les plombs. Un épaississement de temps la condamne au secret. Les livres ont des ventres. C'est souvent au milieu. Bien sûr, ou quelquefois un peu partout, comme les pieuvres qui ont 30 cerveaux dans tous les coins. La pièce noire du livre, c'est un risque d'y rester pour de bon. La solution la plus simple, c'est d'exagérer ses défauts. On ressort à la pince tous ces éléments. On les dispose sur un endroit stérile, une page vraiment blanche, un mur. On arrache les fils d'émotion, les mots de leurs histoires, les fougères fossiles, les renoncules disparus dans les murailles, on tire. Quel arrachement, il y a tant de formes qui viennent à la traîne, tant pis. Transportons avec précaution sur de grandes tables roulantes ces paroles. On pose tout ça bien aligné. On met tout ça en boucle sur un fond de musique. On fait des petits paquets avec des blocs de mots. On les agence comme un jeu de cubes, c'est parfait. On part en sifflotant dans la lecture avec rien sur l'épaule. Zéro histoire, pas de description de la pension de famille sordide dans laquelle vit l'auteur. Pas d'imbroglio. Pas de Marina Anastasia Petrovna, que l'on confond avec sa cousine, Anastasia Petra Michalovna, la Puskova, léger, rien dans les poches. On ne garde que ses illuminations. Un baluchon, un point, c'est tout. Mais faudrait que ça dure 1000 ans. Rien ne se périme plus vite qu'une bonne idée. Faut savoir s'arrêter. Au bout d'un moment, vous comprenez que le gars sifflote tout le temps, le même air, même la nuit, et ça commence à vous faire un petit peu peur, ce type de sifflotement. C'est bien en plein jour, la nuit, moins.

ce qui fait la différence entre un bon et un mauvais livre. Ce n'est pas le style. On vous le serine dans tous les sons. Disons que ce n'est pas le taux d'écriture qui compte. Sa sophistication, sa recherche, sa différence à tout prix. On sait bien qu'un texte apparemment écrit en langage ordinaire peut emporter le morceau. D'ailleurs, les plus beaux livres sont souvent écrits en infra-ordinaire. Comme si on pouvait se placer en dessous du langage, se frayer un chemin sous les parquets, entre les cloisons, ne restituer que des bribes et exécuter, par exemple, le plus beau poème américain possible en prélevant quelques minutes d'un procès ordinaire. Ce n'est pas le style qui pose problème. C'est le styliste. On le sent caché derrière, polissant sa syntaxe, devenu son propre secrétaire, se dandinant chez lui au rythme de ses phrases, en veste d'intérieur rouge. Il faut un sacrifice, sinon ça ne marche pas. Il faut mettre sa peau sur la table, disait un écrivain célèbre. Mais quelle peau ! Ça ne veut pas dire qu'il faut tout dire et cracher le morceau. Ça signifie peut-être qu'il faut arracher ce qui vous recouvre et vous transforme en personnage. Autre technique, couper son corps en deux à la verticale et remplacer une de ses moitiés par la moitié d'un corps inconnu.

Le président d'une énorme entreprise d'ordinateurs se lève tous les jours à 3h45 pour faire de la méditation tout en organisant sa journée. Ce que faisait très bien le travail du rêve qui prépare parfaitement au lendemain. Remplacer le rêve par la méditation, drôle d'idée. C'est comme s'il avouait que sa machine mentale ne marchait pas si bien que ça. Il faut que je la gonfle comme on prépare une voiture. Je n'ai pas confiance dans ce disque dur. Il répare ses neurones. Jogging de tête. Il est vrai que les humains ont perdu 4 points de QI de 1999 à 2009. Pendant qu'il organise péniblement sa journée en se récitant des mantras médiocres et répétitifs, il prend du temps de calcul à cette merveilleuse machine qui devrait rester aussi vaste et inconnue que l'univers. Laissez les rêves tranquilles. Imaginez si on devait les rendre consultables. Des centaines d'informations nocturnes stockées et archivées, analysées et indexées dans une mémoire énorme. On devrait cohabiter à côté de ce data center. On y viendrait transfuser nos images privées chaque matin comme dans un confessionnal. Quelquefois par chance, on en voit l'entrée quand en fermant les yeux on découvre un paysage dans le noir. Des petites taches lumineuses, si on les regarde avec insistance, laissent apparaître des visages. On les transforme à volonté, et pour une fois, tout marche à l'envers. Les idées fabriquent des images. Ce nez me fait penser à quelqu'un, le voici, c'est toi. Excellente machine.

On veut les démêler intégralement dans le détail. Une histoire qui nous redonne en relief les malentendus successifs et lumineux par lesquels passe toute personne à des moments X d'une société Y. On veut éprouver très vite, nous lecteurs, la densité des sensations de quelqu'un sans coupure ni altération, ce qui donnerait quelque chose comme l'intégrale sur une courbe fermée, d rond y de f de x dx. Ou d'autres textes futurs dans d'autres langues. On veut voir les idées en chair et en os. Quelle physionomie prendront les dates de toutes les histoires ? On aimerait poser un point sur une carte latitude, longitude, suivre le cours en zigzag de notre volonté de savoir. On doit donc être à ras de terre et propulser dans le ciel alternativement.

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À l'instant, un extrait de la bande originale du film Le Bel Été. On avait démarré l'émission avec les vents passent, suivi de l'envoûtante l'équipe de foot Love Supreme, Bleu Nuit, Big Fif, Capsula, Boucan, David Assaraf, Division Nuit, Parlor Snakes, Rachita, Kid Loco, Girl Band. Et tout au long de l'émission, des extraits et passages du livre Histoire de la littérature récente d'Olivier Cadio aux éditions POL. Et moi, je vous donne rendez-vous la semaine prochaine sur le 88.5. Ciao, ciao.

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